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premier son, c'est Die Die sur Sky. Difool l'a retrouvé dans moins de 3 minutes avec la compile du morning. Et juste avant d'écouter du son, juste avant d'écouter Difool, on fait un point sur la météo d'aujourd'hui. Alors ce sera pas mal, hein, du soleil de prévu sur les trois quarts du pays, sauf si vous êtes dans l'ouest vers Bordeaux, La Rochelle, où on aura des nuages et même des orages qui vont se développer l'après-midi aussi. Dans les trois quarts du pays, des températures ce matin de 11 à 24 degrés du nord au sud, et cet après-midi, comptez 21 degrés si vous êtes à Cherbourg, 23 degrés du côté de Lille, à Reims également.

0: Et le son de la Coupe du Monde qu'on vient d'écouter sur Skyrock, Shakira et Burna Boy, c'était Die Die sur Sky dans le Morning Best tous les matins, 5h-6h, le meilleur du morning de D-Fool. Voici la compile et juste après, Tiakola arrive et il y aura un nouveau Teddy Swim sur Sky à écouter tout de suite dans le Morning Best.
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2: Voici notre compile de Joule. Tout de suite, c'est parti.
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2: Et oui, il est plein feu sur l'actu de Joule ce matin, avec plein de stories qui concernent les fans de Joule. Le top 3, on démarre par le numéro 3.
3: Allez, on commence à Soissons. Tiens, on va dans les Hauts-de-France où un homme de 50 ans a été condamné. Ah bah oui, c'est normal, il a fait des doigts d'honneur à la police. Faut pas faire ça, monsieur. Bon, il a été jugé, donc vu qu'il a été condamné, vous l'avez compris. Et donc au tribunal, c'était assez drôle parce qu'il a dit non, attendez. J'ai jamais fait de doigts d'honneur.
2: Il a une excuse.
3: Voilà, j'ai jamais fait de doigts d'honneur. J'ai imité le signe de Joule.
2: Ah, c'est ça, mais il avait mis qu'un doigt. Comme ça, il avait fait.
3: Voilà, c'est ça.
2: Avec un doigt.
3: Sachez qu'un mec de 32 ans avait sorti la même excuse à Nîmes, mais alors dans les deux cas, les tribunaux n'ont pas du tout jugé cette excuse recevable et leur a infligé une amende pour outrage.
2: Ouais, vous vous rappelez de cette histoire à la place numéro 2 en Allemagne, parce qu'il avait, Jules avait dû s'opposer à un challenge TikTok.
4: Avec les flammes.
5: Ah oui, avec les flammes sur les doigts.
2: Les flammes sur les doigts, ouais. Donc le challenge TikTok, c'était de s'enflammer les mains et de faire le signe de Jules.
4: C'était
2: encore
4: de reproduire une pochette d'album.
2: C'est ça.
4: Ouais.
2: Donc les petits Allemands, ils étaient là, ça brûle. Donc petit problème. Et Jules avait vu ça, il avait dit, bon, ça part quand même en couille. Et il avait demandé aux gens d'arrêter de reprendre la célébration de Jules. Il fait, ça fait plaisir, mais je pense que c'est dangereux pour vous. Bon, les Allemands n'avaient pas compris, heureusement, il y a quelqu'un qui a traduit. Et ils se sont calmés, ils utilisaient du gel hydroalcoolique, du déodorant, du parfum, ou même de la laque pour se mettre feu aux mains. Voilà, il y a même qui se sont retrouvés à l'hôpital avec ses copains.
4: Ils sont cramés.
6: Il avait eu la même chose avec Joule, avait une autre histoire, mais avec les dédicaces là, tu sais, sur le corps, les gens ils se scarifiaient, ils marquaient Joule.
2: Alors j'ai pas vu ça.
6: Si, il avait fait une vidéo, il a dit c'est sympa, mais ça doit faire mal.
2: Et à la place numéro 1.
3: À la place numéro 1, on file à Agde où un homme de 39 ans est tellement fan de Joule qu'il en chantait tout le temps et même à 6h30 du matin. Mais vraiment à tue-tête, hein, il gueulait comme un âne. Les fonctionnaires de police ont été alertés par tous ses voisins et notamment des jeunes voisines qui avaient quoi être inquiètes puisque ils frappaient à leur porte et leur chantaient ne te déshabille pas, je vais te violer ou encore un extrait du morceau sort le cross-volé.
2: Sympathique le voisin.
3: Ouais, bon voilà. Bon, au tribunal de Béziers, il a quand même reconnu avoir abusé de l'alcool et du cannabis. Il a aussi insulté la police quand elle est arrivée. Enfin voilà, donc il a écopé de 6 mois de prison avec sursis.
2: Bon, eh bien il aurait pas dû.
3: Ouais.
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0: son des US, on va l'écouter Teddy Swims, le retour de Teddy Swims sur Skyrock, c'est Urban Music Non-Stop et tous les matins pour démarrer la journée très tôt. Bonne journée à vous d'ailleurs et bonne semaine, 5h-6h tous les matins, le Morning Best avec le meilleur du morning de Defool. Il y a du son à écouter aussi, on file dans le 9-3 avec Biloki et juste après on va écouter celle qui a sorti son nouvel album il y a 3 semaines et elle va faire du ciné aussi, c'est prévu avant la fin de l'année avec Robert De Niro. C'est Ariana Grande qu'on écoute sur Skyrock dans le Morning Best et Defool à retrouver juste après.
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0: Et c'est comme ça tous les matins sur Skyrock pour bien démarrer la journée dès 5h du mat, le morning best avec le meilleur du morning de Difool. On vient d'écouter Ariana Grande, on continue avec Mauvais Joe, c'est pilé, il y a Bad Bunny, il y a Gims qui arrive aussi avec Soleil sur Sky. Et juste avant, c'est l'heure de retrouver Difool et toute l'équipe, le morning best. On y va avec le double appel.
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3: Alors c'est un multi-appel avec plusieurs stars dans ce multi-appel. Et oui, je vous annonçais une star internationale, elle arrive. Romano aussi, il est là. Et attention, c'est l'heure de commencer par deux numéros. On va enchaîner et la star arrive dans un instant. Tenez-vous prêts. Allez. Voilà ce qui se passe quand on met les Français en contact les uns avec les autres.
4: Allô ?
2: Allô ?
4: Oui, qui est à l'appareil ?
2: Et vous, vous êtes qui ?
4: Mais vous, qui êtes-vous ?
2: Mais moi, c'est moi qui reçois l'appel. Moi, j'ai rien demandé. Je veux savoir qui vous êtes.
4: Mais vous m'appelez, je vous réponds qui vous êtes.
2: Ah, mais non, je vous ai pas appelé, moi. Hein.
4: Ah bon, ça fait deux fois.
2: Ah oui, mais c'est vous. C'est, le téléphone sonne chez moi.
4: Eh bien, donc, c'est vous. Moi. Ils sonnent chez moi aussi.
2: Alors là, il y a un problème. Hein.
4: Voilà. Je vais appeler la gendarmerie pour qu'ils fassent.
5: Ah, c'est Donald.
6: Ouais.
4: Oui.
3: Ah oui, c'est Donald.
5: C'est une imitation de Donald.
4: Comment ?
2: C'est quoi ça ?
5: Donald, c'est un canard qui parle.
2: Ouais. Et sa connerie, comment elle va ?
5: Bah, elle va bien, et la tienne ?
4: Je vais appeler la gendarmerie pour qu'elle fasse l'enquête.
5: Mais vous allez lui dire que Donald vous a appelé, madame. Vous allez passer pour une folle, hein, je vous le dis. Hein.
3: En fait, ils sont trois. Il y a le mec, la meuf. Et puis, il y a Donald.
2: Il y a Donald.
3: Comment ? Ah, il y a Donald.
7: Ils sont plus que deux. Il y a Donald.
3: Il y a Donald et la famille.
2: Et puis, nous emmerder, là, les colons, là.
3: Vous avez un truc à dire à Donald ? C'est une star, hein.
2: Allez vous faire un...
3: Voilà,
5: bon, ah bah c'est bien de parler comme ça.
2: Vous êtes tête de vainqueur, toi.
8: Oui, vous êtes en relation avec la gendarmerie de Sotzek.
3: Ah, bonjour la gendarmerie, c'est vous qu'on voulait avoir.
8: Oui, vous voulez quoi ?
3: Eh ben, je sais pas, vous nous appelez.
8: Ah, mais j'ai jamais appelé, alors s'il vous plaît, vous vous taisez là, c'est parce que là je vais partir.
5: Mais monsieur, vous êtes la gendarmerie ?
8: Oui.
5: De la gendarmerie d'où ?
8: De Schottweg.
3: Ah bah voilà, c'est bien.
5: Martha Schottweg.
3: Exactement.
9: Bonjour.
3: C'est juste à côté de la gendarmerie de David Guetta.
5: Ouais, c'est ça, ouais.
3: Et vous,
5: on a la Côte des Stars. Hein.
3: Et vous, qui après Donald, ouais. Et vous, qui
8: allez
3: c'est
8: vous
3: faire...
5: Oui. Oh. Ah bah elle est belle la gendarmerie. Hein.
3: Pas très polie la gendarmerie.
8: Et c'est fini, oui, à cette heure-là.
5: Mais vous êtes le gendarme.
7: C'est un autre, là.
5: Ah, vous êtes pas gendarme, vous.
8: Non, et vous, peut-être vous les connaissez, non ?
5: Bah écoutez, monsieur, il faudrait peut-être arrêter de nous appeler, hein.
4: Allô ?
5: Si vous êtes pas net, il faut aller se faire soigner la tête, hein.
4: Oh. Vous êtes qui, là ?
8: Qui c'est qui m'appelle, là, à l'heure qu'il est ?
4: Pour l'instant, c'est vous qui êtes en train de m'appeler, là, monsieur, ou madame.
8: Ah non, madame.
3: Non, c'est monsieur.
4: Donc, c'est bon, merci, et arrêtez de m'appeler, sinon...
3: Attendez, madame, il y a quelqu'un qui veut vous parler.
4: C'est la police. Ah. Ok.
5: Voilà. Ok, oui, la police, on a eu la gendarmerie avant.
4: Oui, on a eu Donald aussi.
3: C'est sympa, vous pourrez dire à tous vos amis, vous avez eu Donald au téléphone.
5: Bonjour, je
4: voilà,
5: suis Mickey.
4: Voilà, tout à fait.
2: Tu as dans ta vie, toi, appeler les gens.
3: Et là, il y a Mickey.
5: Je suis Mickey, viens me tirer la queue, gros monsieur.
3: Oh. Ah, Donald, t'as vu point, ton point. Bon, on vous embrasse. et Martha Solveig et David Guetta, quand je suis une star dans le double appel sur Skyrock.
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0: du morning de Difool, c'est comme ça tous les matins. Pour bien se réveiller sur Sky, bonne journée à vous d'ailleurs et bonne semaine. Il y a du son à écouter comme d'hab, ça bouge pas, on va écouter Internet Money, on va écouter la rafleuse aussi sur Sky. Et juste avant, c'est l'heure de faire un point sur la météo d'aujourd'hui, de ce lundi. On est le 24 août aujourd'hui et c'est plutôt pas mal, hein, du soleil de prévu sur les trois quarts du pays, sauf si vous êtes dans l'ouest, si vous êtes à Bordeaux, si vous êtes à Nantes aussi, il y a la Rochelle, où il y aura des orages qui vont se développer l'après-midi dans les trois quarts du pays. Les températures ce matin, comptez 11 à 24 degrés du nord au sud, et cet après-midi 21 degrés si vous êtes à Cherbourg, 23 degrés à Lille, à Reims il fera 24 degrés, à Rennes il fera 25 à Brest, à Nantes, à Strasbourg, à Nancy, 28 à Paris, à Toulouse, à Bordeaux, il fera 29 à Marseille, à Nice, à Montpellier, 31 en Corse, 32 à Biarritz et 33 degrés à Lyon. On fait péter la banque, c'est parti maintenant sur Sky dans le Morning Best et du son à écouter juste après Internet Money.
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2: Et tout de suite, on fait péter la banque avec Tina ce matin sur Skyrock. Oh, mais j'entends une voix d'homme également. Alors, il y a Tina. Bonjour Tina.
3: Coucou l'équipe.
2: Coucou. Salut. À qui est cette voix d'homme si sensuelle?
4: Et salut l'équipe.
2: C'est salut. Lucas, mais oui, salut, c'est toi là. Lucas. Salut. Lucas et Tina, bah, soyez les bienvenus. Toi, t'es factrice, Tina, c'est ça?
3: Ouais, c'est ça.
2: T'es en pleine tournée là, tu fais quoi?
3: Non, là, j'étais sur la route pour aller bosser.
2: Très bien. Et toi, t'es sur la route toute la journée, Lucas, parce que toi, t'es livreur, chauffeur poids lourd.
4: C'est ça.
2: Et tu représentes Brive-la-Gaillarde.
4: C'est ça, Brive-la-Gaillarde.
5: Et tous les garçons aussi ce matin.
2: Et les garçons, ah oui, c'est là, les filles contre les garçons. Tina, oui. Tu représentes les filles. Lucas, tu représentes les garçons. Et les billets sont là pour vous. 50 euros par bonne réponse.
5: Donc, Lucas, on compte sur toi, bonhomme.
2: On va jouer au jeu des élites. Allez, Tina, vas-y, laisse-toi pas faire, Tina. Attention. Hein.
3: Oui, nous aussi, on est là.
6: Alors, oui, on est là.
2: Le jeu des énigmes, le premier billet de 50 euros, c'est lui. Il est là pour vous. Voici la première énigme.
5: Première énigme. Attention, énigme mathématique ce matin.
2: Alors, ouais. Une énigme mathématique, on réfléchit tous et on joue tous ensemble.
5: Tina, Lucas, n'hésitez pas, dès que vous avez la réponse, vous la criez.
2: Alors,
5: okay. Sofiane a 16 ans.
2: Oui.
5: Son frère a la moitié de son âge. Quel âge aura-t-il quand Sofiane aura 30 ans?
6: C'est quoi ce truc-là?
2: Oh, c'est des mathématiques.
3: Là, il aura 15 ans. 22.
5: Non. Ah, bonne réponse des garçons.
2: Et Tina, t'es tombée dans le piège.
6: J'ai rien compris, moi. J'ai rien compris, tu m'as perdu.
5: Tina, malheureusement, t'es tombée dans le piège parce qu'il a la moitié de son âge, mais tu as fait le mauvais calcul.
2: Eh oui, la moitié de son âge
5: quand il a 16 ans. C'est 8.
2: Mais oui.
5: Et donc, il a 8 ans de moins.
2: Oui.
5: Il aura toujours 8 ans de différence. Et il aura toujours 8 ans de différence. Et donc, quand il aura 30 ans, 30 moins 8, ça nous fait 22. Bonne réponse, Lucas.
2: Et ça fait 50 euros pour toi, Lucas.
5: Bien joué.
2: Attention, les garçons prennent la tête. 50 à 0. Attention, Tina, deuxième billet de 50 euros. Il est là.
5: Allez, Tina, on se concentre. On me trouve dans le ciel, dans la mer et également sur les sapins de Noël.
2: C'est facile.
5: Qui suis-je?
3: Les étoiles.
5: Ah, bonne réponse, Tina. Bien joué.
2: Eh bien, Tina, tu as 50 euros pour toi. 50 à 50, le match.
5: Bien joué, bien joué.
2: Égalité, attention, troisième énigme.
5: On sent un match tendu.
2: Oui,
5: très, très tendu.
2: Comme j'aime.
5: Ça me régale.
2: Oui.
5: Je peux être solaire et également de télévision. Qui suis-je?
2: Eclipse.
5: Mais tais-toi. Non, c'est même pas ça en plus.
3: Eclipse.
2: Non, c'est pas ça.
5: Une éclipse de télévision. Non, t'es pas con, toi.
2: Alors, je peux être solaire, mais également de télévision.
5: C'est pas facile, hein.
6: C'est l'astronomie, les maths, c'est quoi ça?
5: Un panneau, non, pas un panneau, malheureusement.
2: Un panneau, non, c'est pas ça.
5: On dit un de télévision.
3: Un boîtier?
5: Un boîtier de télévision, je peux pas l'accepter.
2: Un boîtier solaire.
6: Un écran.
5: Un écran, bien joué.
2: Oh là là, carriole.
5: Bah, ça fait 50 euros pour Tina.
2: Pourquoi?
5: Oui. Bah parce que Carole, t'es de les filles, vous êtes ensemble.
3: Je suis tout à fait d'accord.
2: Ouais. Et quand c'est avec l'argent des autres, vous êtes généreux. Hein.
5: Ouais.
2: Allez, je te fais 50 euros en plus, Tina. Allez, on y va.
5: Ah, parce que genre, toi, t'offres 1500 balles, c'est de ta poche.
2: Alors, on est à, bien sûr.
6: Bien sûr.
2: Bien sûr. Donc, on est à 100 contre 50. Attention, nouvelle énigme.
5: Attends, j'ai joué avec Lucas, bah, du coup. Ouais, mais bon, comme t'es nul, ça va pas aller des
2: ouais,
5: vies. Allez, vas-y, pose ta question. On peut me trouver dans les oreilles et sur la route. Qui suis-je?
7: Le cérumen.
5: Bien sûr, le cérumen de route.
2: Ah. Il y a Raph qui nous dit de la cire. Tu as de la cire sur la route. Fais attention, ça glisse. Alors on peut me trouver dans les oreilles. Et ça fait chier tout le monde le matin.
5: Et là, les bouchons, bonne réponse.
2: Ah, les bouchons. Et oui, 50 euros. Allez, je les mets pour toi, Lucas. C'est Sam qui a trouvé.
5: Voilà.
2: Bon, on est bien, on est égalité. On va s'arrêter là. Hein.
5: J'en ai une dernière très débile.
2: Allez, une dernière débile.
5: Mais elle est vraiment débile.
2: Allez, je vous mets 50 euros en plus. Allez, Tina et Lucas, attention, écoutez bien.
5: Là, c'est va falloir être rapide. Hein.
2: Oui.
5: Je fais plouf quand je tombe dans l'eau. Et je suis souvent expulsé par Rémi des Infos. Qui suis-je?
4: Le caca.
2: Ouais. Champion. Bravo,
5: je l'ai écrit il y a 5 minutes, j'étais très fier.
2: Oui, super, ça, si. Allez, c'est la meilleure. Hein.
5: C'est la meilleure.
2: 50 euros en plus, 150 euros, Lucas. 50 euros, Tina. Bravo à tous les deux.
5: 100 euros même, Tina.
2: Ah oui, 100 euros, Tina. 100 excuse-moi. Ouais. Je me trompe toujours dans les sommes, c'est parce que je vais faire des économies. Je suis
5: ouais.
2: Pas
5: mal.
6: C'est clair. Allez,
2: on vous envoie ça à la maison. Vous êtes de super fêtes.
4: J'en ai une pour vous, moi, l'équipe.
3: Bon, bisous, vous adore.
2: Bah, c'est gentil.
5: Alors,
2: Tina.
5: Si on la trouve, tu nous donnes 50 balles.
2: Vas-y, Lucas.
4: Ok. Alors, c'est le seul endroit où je tiens le pistolet et je me fais braquer.
2: Le seul endroit
4: où tu
5: tiens le pistolet, je me fais braquer.
2: La station de service, non?
4: Oui.
5: Ah, c'est ça?
2: C'est ça?
5: Oui, est-ce que tu te fais braquer avec le prix?
2: Je suis un génie.
5: Petite note d'humour.
2: Et bravo des foules. Allez, je me donne 50 euros. Ouais.
5: 50 euros, bah vas-y, Lucas, envoie.
2: Merci à tous les deux. On vous embrasse, les gars. Ciao.
6: Ciao.
5: Ciao, Tina.
4: Ciao.
5: Tous
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0: On est sur Skyrock et tous les matins, ça démarre à 5h du mat, le morning best avec le meilleur du morning de Difool. Passez une bonne journée, bon courage hein, si vous avez repris le taf aujourd'hui. Après quelques semaines de vacances, on continue avec les meilleurs moments du morning de Difool, du son à écouter aussi. C'est Gambi qui débarque avec René Kaovila juste avant 6h du mat et l'arrivée de Vincent pour la suite du Morning Best sur Sky. Passez une bonne journée tout le monde et on se retrouve à 16h là, 16h-20h en ce lundi après-midi. À toutes.
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2: Merci.
0: Il a fait des pompes sur les ailes.
2: Des pompes sur le nez, oui, c'est ça.
1: Rémi a eu quelques problèmes de voiture.
5: Le pneu explosé.
2: Encore, mais t'as beaucoup de problèmes de pneus, Rémi. Hein.
0: J'ai dit, c'est le poids.
1: Cariole a eu chaud.
2: T'as chaud, Cariole.
3: Complètement, là, je vais me déshabiller d'être.
1: Très chaud.
3: Je me déshabille, je suis en chaleur.
2: Vas-y, déshabille-toi.
1: Team, c'est mis au sport.
0: Attends, la pétanque, c'est du sport ou pas?
1: Karine revient du Maroc. 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
2: Ouais, il a volé quoi?
5: L'argent du jeu de la banque.
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0: Il a pas cramé.
1: Mais heureusement, Théo est une balance. Oui. Et Sam,
2: ça se voit que t'es parti un petit moment, toi, parce que t'es quand même. Tu as la même couleur que mes toilettes.
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0: raté ça.
1: Non, mais bon, si j'ai un décolleté, tu vois, je fais. Je la guiche un peu, quoi.
0: Ouais, mais je pense qu'il y en a plein qui le feraient.
1: Moi, je le ferais direct.
0: Moi, je serais une femme, je risque mon permis, par exemple. Ah ouais, je monte mes tétons, quoi.
2: Carrément.
3: Laisse-moi le permis, tiens mon téton.
0: Ah, carrément. Bon, on va voir si ça marche. Attention, on a trouvé ça sur les réseaux. Premier exemple, une femme complètement bourrée qui se fait arrêter et évidemment on va lui enlever son permis. Est-ce que ça va marcher? Elle drague la police.
4: Oui, fermez les yeux.
5: Ah non,
0: fermez les yeux.
4: Même avec ma jolie bouche.
0: Bon, la bouche sans l'alcool, hein, j'ai quand même mal à le préciser. Elle drague la police.
4: Il a des jolis yeux bleus. Et des jolies jambes.
0: Des jolis yeux bleus et des jolies jambes.
6: C'est le retrait immédiat du permis de conduire.
3: Direct. Ah, ça a flopé là.
4: Arrête, j'ai plus de permis. T'as compris que j'ai plus de permis?
0: Ah, oui, bah, il a compris, c'est lui qui vient de te l'enlever. Donc, oui, tu n'as plus de permis. Mais elle retourne.
1: Effectivement, ça marche bien.
0: Attends, elle retourne à l'attaque.
4: S'il te plaît, Patrick, je sais que t'es un homme, je sais ce que c'est que la vie, tu sais ce que. Je t'en supplie, c'est quelque chose, Patrick, s'il te plaît.
5: Hein? Non, une fois que là, c'est fini là.
3: Il n'en peut plus.
0: Non, mais il est là, c'est trop tard. J'ai enlevé le permis, mais il a l'air de regretter un peu.
4: Ouais, je donne mon numéro, on se revoit, on fait l'amour si tu veux.
5: Non. Je peux pas.
4: Tout ce que tu veux, mais pas un retrait de permis.
0: Allez, pas de retrait.
5: Là, combien le tour?
4: Je te fais l'amour. Je te le jure que c'est vrai.
5: Non. Mais d'accord, mais je peux pas. Même si vous êtes magnifique et tout le cinéma.
0: Ah, il est chaud.
2: Ouais, un peu.
0: Le Patrick Lecoeuf, il est chaud.
3: Il a deux doigts de craquer.
0: Et il n'y aurait pas les caméras, je pense.
3: Ah, non, mais il serait allé aussi.
1: Je suis pas sûr parce que j'ai vu la tête de la meuf.
3: Ah merde,
0: on n'a pas vu.
1: La meuf, elle est.
2: Bah, lui, ça a l'air de lui plaire.
3: Ah, parce que là, avec le son comme ça, on dirait qu'il est à fond dedans.
1: Ah, non, mais quand tu vois l'état, c'est un déchet. Hein.
0: D'accord.
3: Ah, mais elle était pas floutée, la meuf?
1: Donc ça. Si, mais tu vois qu'elle est pas.
0: Comme nous.
3: Tu devines.
6: C'est-à-dire que même flouté, tu vois qu'elle est pas dingue.
0: Ouais, c'est dingue.
1: Ouais, c'est ça, mais tu vois que. Je pense même qu'elle a des problèmes mentaux.
0: Bon, premier exemple, ça n'a pas marché. Deuxième exemple, tout de suite, elle a grillé un feu rouge.
4: Tu m'as fait peur, merde. Tu sais pas si c'est la police ou pas, mais.
7: Faut pas faire le feu rouge.
0: Et voilà.
4: Le feu rouge est où?
7: À la rocade.
0: Ouais, vous avez grillé le feu rouge à la rocade. Et il faut pas faire le feu rouge. C'est une française d'origine espagnole avec un petit accent sexy.
8: Elle conteste l'infraction et devient hystérique dès que les policiers lui posent la moindre question.
0: Allez, tout de suite.
7: Tienes stupéfiante?
4: Cannabis. Cannabis.
0: Et là, elle se met à le draguer, évidemment, pour faire sauter l'amende.
8: Elle commence ensuite une opération séduction pour amadouer Sébastien et ses collègues.
7: Elle te drague, regarde.
0: Ah, c'est corqui là, oh là là là.
8: Elle regrette même de ne pas avoir de la drogue sur elle. Elle adorerait se soumettre à une palpation.
0: Très chaude.
4: Mais les prochaines fois, tu me mets un poil d'autre façon, merde.
0: La prochaine fois, tu me mets un doigt.
3: Non, tu me mets à poil.
1: À poil.
0: Ah, pardon, j'ai compris. La prochaine fois, tu me mets un doigt. À poil, on est déjà pas mal. Et est-ce que ça a marché? Oui ou non?
8: Il se montre en tout cas compréhensif. Pour elle, pas d'amende.
0: Non.
7: Ça s'est bien passé, du coup. C'est qu'elle est joyeuse.
0: Ah, ça s'est bien passé. Bah, voilà. Et après, on n'a pas la suite?
3: Non.
0: Ah, c'est pas bien, c'est un reportage. Il devrait aller jusqu'au bout.
3: Il n'y a pas jusqu'au bout.
0: Aller jusqu'à la chambre à coucher. Donc, ça peut marcher. Voilà, ça peut fonctionner. Hein.

0: Yo.
1: L'un des sons à penser de l'été, c'était Gambi sur Skyrock avec René Caovia.

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1: Il est 6h01, la dernière semaine de l'été du Morning de Difool qu'on va vivre tous ensemble. J'espère que vous avez passé un bon week-end, une bonne reprise à tous les concernés. C'est parti pour l'été du Morning de Difool. On prépare le coup d'envoi. Nouvelle saison du Morning de Difool lundi prochain, 6h-9h15. Toute l'équipe est rentrée de vacances. Vous prépare une toute nouvelle saison totalement inédite avec Difool qui a passé son été à pousser de la fonte. Il est dans une forme intersidérale. Il est pressé de vous retrouver. Il est pressé de vous lâcher 15 000 balles. Hein. 15 000 euros, ça va tomber la semaine prochaine. Vous pouvez déjà profiter de ce lundi matin pour tenter votre chance. Pour vous inscrire, vous envoyez cash au 7-20-20, puis toute la journée on vous appelle, on vous distribue de l'argent. C'est le même principe, vous envoyez cash au 7-20-20. Alors il va se passer plein de choses pour cette matinée. Difool vous a préparé la compile des bourrés de l'été que vous allez retrouver dans moins de 5 minutes. Il y aura les pas chers de Romano, le jeu de la banque, les familles du double appel, tout ça c'est au programme. Le son de Skyrock aussi.

0: Et un premier point sur l'actu et sur le sport. Ce lundi 24 août, on y va pas tôt. C'est parti, on attaque avec la météo.
1: Ouais, salut Vincent. Et la semaine démarre avec une dégradation orageuse là, qui arrive du Portugal et qui va remonter jusqu'aux régions du centre et à l'ouest. Attention, hein, près d'une dizaine de départements du sud-ouest sont en alerte orange pour un risque de grêle et de fortes rafales. Ça sera quand même plus calme et ensoleillé dans le nord et à l'est du pays. On a ce matin seulement 11 degrés à Lille. Il fait 13 à Strasbourg, 15 en région parisienne, 17 en Bretagne et dans le centre Val de Loire, 18 dans la vallée du Rhône, 21 à Marseille, 23 à Nice et Biarritz. Pour cet après-midi, on attend 21 sur les côtes de la Manche, 24 à Nantes, 28 à Paris et en Bourgogne, 32 à Toulouse, 33 à Lyon et jusqu'à 34 près de la Méditerranée. La pollution, la qualité de l'air est bonne, les indices entre 2 et 4.
0: Votre horoscope de l'amour, bien évidemment, programme de la matinée, il y aura votre top tendance, mais la pato, c'est parti pour l'actu.
1: Et c'est la rentrée hein, pour le gouvernement. Après quelques jours de vacances, Emmanuel Macron convoque un conseil des ministres ce lundi matin. Il sera question notamment du budget 2027. C'est la dernière rentrée hein, pour le chef de l'État qui ne pourra pas se présenter en avril prochain. Bon, il y a déjà beaucoup de prétendants. Marine Le Pen est en tête des sondages d'intention de vote. Et puis Raphaël Glucksmann, lui, a officialisé sa candidature hier soir au journal de TF1. Il participera à la primaire socialiste. Deux policiers municipaux en garde à vue dans l'Oise. Ces agents ont été entendus dans le cadre d'une enquête sur un refus d'obtempérer qui a tourné en accident mortel. L'automobiliste qui a refusé le contrôle est décédé après une course-poursuite. Son passager est légèrement blessé et a lui aussi été entendu par les enquêteurs. Les habitants de Fécamp sous le choc en Normandie. Des croix gammées et des slogans anti-police ont été retrouvés sur les murs d'un bâtiment municipal et d'une école. Le maire a porté plainte. Il n'y aura pas d'élection en temps de guerre. Ce sont les mots de Volodymyr Zelensky. Le président ukrainien estime que ce serait un tsunami qui fracturerait l'Ukraine. C'est une réponse à la presse et à son ancien ministre qui l'a limogé cet été. Mikhailo Fedorov a publié une vidéo qui ressemble à un clip de campagne où il appelle à restaurer le processus démocratique.
0: On passe au sport, Pato.
1: Et le PSG a été bien secoué hier soir à Rennes. Alors qu'ils étaient menés 2-0 par les Bretons, les Parisiens ont finalement arraché le match nul grâce à un doublé de Ferran Torres. C'était la première fois que le champion du monde espagnol portait le maillot du club de la capitale. Et puis dans les autres rencontres de cette première journée de Ligue 1, Lille est allé gagner à Angers 2-0 et Monaco a battu le Havre 1-0. Du basket, l'équipe de France a battu la Serbie 91 à 90 à Orléans. Et après cette double rencontre amicale, Wemby et ses coéquipiers ont maintenant deux matchs importants cette semaine pour la qualif à la Coupe du Monde. Ça sera la Slovénie jeudi et la Suède dimanche.
0: Eh ben merci beaucoup, Pato. On va te retrouver tout à l'heure pour l'actu pour le sport.
1: À tout à l'heure.
0: Il est 6h05, vous allez retrouver Difool et toute l'équipe pour la compile des bourrés du week-end. C'est juste après Culture et Mauvais Joe.
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0: La sexy nana d'Aya Nakamura, découverte sur Skyrock en duo avec la rafleuse. Un bon lundi, une bonne reprise. Il est 6h10, vous allez retrouver les conseils pas chers de Romano dans l'été du morning de Difool. On va parler d'une nouvelle arnaque à la carte vitale. Juste avant, vous retrouvez la compile des bourrés de l'été maintenant sur Skyrock. PLK, Pocahontas et Michael Jackson aussi avec Billie Jean.
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2: La compile du morning tout de suite sur Sky. Attention, c'est parti. Voici donc le top 3, parce qu'on fait un top 3 tous les matins. Ils ont trop bu, ils font la une de l'actu. Ça s'est passé cet été en numéro 3. Rémi.
3: Direction Château dans les Yvelines, où un homme a appelé la police 540 fois pour insulter les agents.
2: Alors, il a 540 fois.
3: Il a agi entre le samedi à 17h15 et le dimanche à 15h30. Donc vous voyez que la fenêtre est assez courte. Bon, voilà, il appelait. Bon, il était bourré, vous l'avez compris. Il insultait, il restait muet. Bref, les officiers de police étaient excédés par ces appels à répétition. Ils ont tenté de découvrir l'identité du mec. Sauf que
2: con, les keufs.
3: Sauf que les appels provenaient d'une carte prépayé, donc c'était assez difficile à tracer, mais un agent intelligent a réussi à obtenir un rendez-vous avec ce gars, hein, et donc bah, ils ont pu l'embarquer. Il encourt quand même jusqu'à 1 an de prison et 15 000 euros d'amende.
2: Quand même.
3: Ouais, voilà. Pas mal.
2: Voilà quelqu'un qui s'est bien éclaté cet été. Attention à l'alcool. À la place numéro 2 de notre compile des bourrés de l'été, ils ont trop bu, ils ont fait la une de l'actu, et elle a trop bu, et elle a fait la une de l'actu. C'est une femme qui s'est fait arrêter alcoolisée. C'est pour ça qu'elle est dans la compile des bourrés de l'été, plus droguée, parce qu'elle était également sous l'emprise de stupéfiants. Et donc elle se fait arrêter par les gendarmes, pas de chance. Elle a commencé à insulter les gendarmes, elle a commencé comme ça, elle s'est dit « Ah, ça va pas marcher, je vais tenter un autre truc pour qu'il me laisse repartir ». Et qu'est-ce qu'elle a fait d'après vous à ce moment-là?
4: Elle a proposé de se mettre nue.
5: Ouais, elle a montré un sein.
2: Ah non, non, elle s'est foutue complètement à poil, elle a commencé à striptease. Donc elle a vu que les insultes ça marchait pas, elle a choisi donc de faire un petit striptease.
4: Sympa,
2: les
4: sympa ça.
2: Les gendarmes ont décliné sa proposition, a priori il n'était pas à son goût, ils l'ont placé en garde à vue. Et elle devra répondre de ses actes devant la justice. Il y a plein de juges qui se battent pour juger la dame. Je peux y aller, je peux la juger moi, je peux. Donc réponse en janvier 2026 pour le procès de la dame. Et en numéro 1 de notre compile,
3: nous sommes
2: débrouillés de l'été.
3: Oui, ouais. Nous sommes entre Metz et Grenoble. Un passager de 50 ans s'est endormi dans un blablacar bus. Sauf que quand il s'est réveillé, il a commencé à se déshabiller et puis à faire l'hélicoptère avec son zigougoui là. Il s'est masturbé devant tout le monde, devant
2: encore
3: les autres passagers.
2: Donc,
3: hein. Un beau petit striptease.
2: Sauf que lui, il allait un petit peu plus loin.
3: Ouais. Alors en plus, le pire, il était accompagné. Il y avait sa femme avec lui.
2: Sa femme,
3: elle a pas réussi à l'arrêter. Arrête. Non, il a continué. Le conducteur qui venait de franchir un péage, donc s'est arrêté sur un petit aire de repos, une petite aire de repos juste à côté. Il a prévenu les gendarmes et le masticateur de zigougoui avait 1,6 g d'alcool dans le sang. Hein. Bon.
5: Masticateur.
3: Il a reconnu les faits. Il était tout penaud. Le bus a pu reprendre la route sans lui. Bon, avec sa compagne à bord parce qu'elle a pas été du tout solidaire. Elle est partie en vacances. Et lui devra comparaître le 4 novembre pour exhibition sexuelle.
2: Et Romano, il fait ça, Cariole. Comment tu réagis?
5: Franchement.
3: Pareil, elle se barre dans le bus.
4: Ah, moi je tarte.
5: Je colle une tarte déjà.
2: Ah, déjà, ouais.
5: Je fais une tarte. Ah, ouais, c'est clair.
2: Voilà, violence en plus. Je cautionne pas, bien sûr. Ils ont trop bu, ils ont fait la une de l'actu. C'était nos bourrés de l'été sur Skyrock.
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0: C'est l'heure des conseils pas chers tous les matins, de bonnes idées pour gagner de l'argent, également des idées pour éviter de se faire escroquer. On fait quoi ce matin?
1: Alors attention, la révolution est en marche, je vous l'annonce. Il est possible d'avoir sa carte vitale dématérialisée sur l'appli Amélie.
0: Ça y est, la France, elle, la
1: carte vitale. Ça y est, on est dans la modernité totale.
0: On a la carte vitale dans le téléphone, c'est trop dingue.
1: Ouais.
0: Comment on fait pour la faire rentrer? Faut un marteau?
1: C'est ça, Matt.
0: Parce que j'ai essayé, c'est pas rentré. Ah d'accord. J'ai essayé, elle rentre pas dans le... Dans le téléphone.
2: Faut forcer un peu, ouais.
0: Ah, faut forcer, d'accord. Okay. Donc après, c'est bien pratique. On peut aller payer le.
1: Ouais, faut la découper un peu. Mais ça arrive à passer au bout d'un moment.
0: C'est pas simple.
1: Ouais. Eh ben, ce matin, je vais proposer ce service aux familles pour les mettre, ça y est, en pleine. En full numérique. Et je pense que les Français étant ultra branchés numériquement parlant, oui. Je pense que ça va fonctionner. Et bien sûr, c'est facturé. Hein.
0: Eh bien, on espère.
1: Ah ben, allons-y.
0: Que ça va fonctionner. Et que c'est facturé, c'est normal, c'est nos conseils pas chers. Et on va chez qui, ça sonne?
2: On va chez Greg.
0: Greg, allons chez Greg. Allez. Tout de suite. On va donc mettre la carte vitale dans le téléphone.
3: Allô?
1: Oui, bonjour, c'est Greg?
3: Oui.
1: Oui, bonjour Greg, comment il va?
3: Ça va, c'est qui?
1: C'est la caisse primaire d'assurance maladie à l'appareil.
3: Pourquoi vous appelez en privé?
1: Bah, parce que après on a les gens qui nous rappellent, donc on n'a pas envie d'être emmerdé.
3: C'est nous qui sommes emmerdés pour le moment.
1: Oui, votre carte vitale, on va la mettre dans votre téléphone ce matin là.
3: Quoi faire?
1: Ben, c'est la digitalisation. La digitalisation.
3: Ouais, mais j'ai pas besoin de ça du tout.
1: Votre bonne femme, elle peut pas la mettre en veilleuse derrière? Parce que j'entends des commentaires.
3: Moi, tu peux pas fermer ta gueule, espèce d'enculé, qui se casse les couilles là.
1: Ben écoute, tu vas me parler sur un autre ton parce que je vais venir là.
3: Ah ben viens, pas de soucis, viens.
1: Ah, mais qu'elle se taise, sa voix est insupportable, hein. C'est vraiment, on peut pas travailler avec
3: des conditions.
1: Bon, je viens dans 5 minutes. A priori, je vais être bien accueilli. Ça me fait plaisir.
3: Allez, à tout de suite.
1: Ouais, à tout de suite. 50 euros, tu me dois.
0: Oui, t'as pas dit le prix. Il est parti. Ah, il a pas entendu combien ça coûtait.
1: Oui, mais c'était dans le truc, là.
0: Presque réussi. Le conseil rappelle le.
2: Je rappelle.
1: Stéphane, il m'a fait d'enculé.
0: Sa femme, elle est géniale.
2: Attends. Ah, voilà, c'est bon.
1: Ah, c'est bon.
0: C'est parti.
3: Oui.
1: Oui, donc tu me dois 50 euros hein, pour la mise en, dans ton téléphone.
4: Ça bien.
3: Ça marche, pas de soucis.
1: Ouais, bah comme ça tu vas payer, ça va te faire du bien, ça va te soulager.
0: Voilà.
3: Ouais.
1: Voilà. Bah écoute, c'est super. Je viens tout de suite là.
3: Eh ben dépêche-toi, on t'attend.
1: Bah j'espère bien. À tout de suite.
4: T'as rien à faire, non,
1: mais je t'ai parlé, toi.
0: Merde, elle a encore accroché, décidément. Décidément, mais je crois qu'on peut dire que le conseil pas cher est.
1: C'est réussi, oui.
2: On peut essayer de rappeler une petite dernière fois.
5: Vas-y.
2: Tant qu'on y est, parce que.
1: Vraiment, une dernière, pour le plaisir.
2: Non, histoire que ce soit vraiment validé, quoi.
0: Pour se faire plaisir, hein, attention.
5: Je pense qu'elle a bout de nerf.
0: Non, elle est plus calme maintenant.
2: Lui, t'es sympathique, Zarson.
0: Ouais, lui, il était gentil.
2: Lui, t'es cool, là.
1: Ah, bah oui, il m'a traité d'enculé, c'est super sympa, effectivement.
2: Il a refait le même truc.
0: Alors, attention.
2: Ah, c'est bon.
3: Oui, mon lapin.
1: Oui, comment tu vas, mon amour?
3: Ça va, oui.
1: Dis donc, ça va pas être facile tous les jours avec ta femme. Hein.
3: Non, pas trop, non. Tu dis.
1: Ouais, ça, je comprends.
4: C'est pas ta femme. Elle est enveilleuse, hein.
1: Tu te calmes. Je vais te mettre ta carte vitale dans le téléphone aussi, toi.
4: Ouais, viens, je t'attends, connard.
1: Ouais, tu vas me donner 50 euros.
4: Ouais, aussi, ouais, puis j'ai que t'en foutre, je vais pas donner des sous à des feignants, moi.
1: Je travaille, hein, quand même. Je suis fonctionnaire, madame.
4: Oh, bah oui, des fonctionnaires comme ça.
1: Ça fera 100 euros pour les deux.
3: Tu vas me l'énerver.
1: Allez, écoute, j'arrive de toute façon.
0: Tu vas passer
1: à tout de suite.
0: Tu vas passer une belle journée avec ta chérie, là, maintenant qu'elle a été mise en forme.
1: Bisous.
0: Greg, c'est ça. Bisous, Greg.
1: Ouais, c'est Greg. Ouais. Greg et sa mère.
0: Ouais, genre.
2: Un sacré duo.
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7: 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Et le son de Skyrock dès le matin avec Aaron Boy tout de suite pour Elle voulait. Il est 6h26.
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1: 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Saison totalement inédite. 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On prépare tout ça avec Jimmy Mohamed. 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Plutôt des bons conseils. 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

0: 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Pas tôt, c'est l'heure de te retrouver, c'est l'heure de faire le point sur l'actu et sur le sport. On attaque avec le temps et c'est plutôt agité ce matin par
1: endroit. C'est ça Vincent, la semaine démarre avec une dégradation orageuse qui arrive du Portugal et qui va remonter jusqu'aux régions du centre et à l'ouest. Attention, on a désormais plus d'une quinzaine de départements du sud qui sont en alerte orange pour un risque de grêle et de fortes rafales. Ça sera quand même plus calme et ensoleillé dans le nord et à l'est du pays. Alors il fait ce matin 11 degrés à Lille seulement, 13 à Strasbourg, 15 en région parisienne, 17 en Bretagne et dans le centre Val de Loire, 18 dans la vallée du Rhône, 21 à Marseille ou encore 23 à Nice et Biarritz. Cet après-midi, il fera 21 sur les côtes de la Manche, 24 à Nantes, 28 à Paris et en Bourgogne, 32 à Strasbourg, 33 à Lyon et jusqu'à 34 près de la Méditerranée. La pollution, la qualité de l'air est bonne, les indices entre 2 et 4.
0: N'oubliez pas votre horoscope de l'amour, ça sera d'ici à 7h, mais là, pato, c'est parti pour l'actu.
1: Et après les dépenses de l'été, un nouveau coup dur pour le portefeuille des Français. Les prix du carburant repartent à la hausse. L'essence est repassée au-dessus des 2 € le litre. Le gasoil lui coûte désormais 2,23 € en moyenne. Cette augmentation est causée par la fermeture du détroit d'Hormuz et par les frappes ukrainiennes sur des raffineries russes. Raphaël Glucksmann a officialisé sa candidature à la présidentielle 2027. L'eurodéputé s'était donné 3 mois pour y réfléchir. Il participera à la primaire socialiste en octobre. Alors s'il gagne cette primaire, il s'est engagé à travailler avec les écolos, mais à ne jamais conclure d'accord avec Jean-Luc Mélenchon. Jean-Luc Mélenchon qui lui était en meeting dans la Drôme. Le quadruple candidat a annoncé que son parti allait censurer le budget du gouvernement à la rentrée. Des étudiants ciblés par une arnaque. Plus de 80 000 étudiants de l'université Aix-Marseille ont reçu un mail frauduleux. Les escrocs ont repris le logo de la fac pour leur réclamer 450 € de frais de scolarité. Et puis encore un drame en Méditerranée. La garde nationale tunisienne a repêché 12 corps après le naufrage d'un bateau. La Méditerranée centrale est la route migratoire la plus meurtrière au monde.
0: On passe au sport, Pato.
1: Et le PSG a gâché la fête hier soir à Rennes. Alors qu'ils étaient menés 2-0 par les Bretons, finalement les Parisiens ont arraché le match nul grâce à un doublé de Ferran Torres. C'était la première fois que le champion du monde espagnol portait le maillot du club de la capitale. Dans les autres rencontres de cette première journée de Ligue 1, Lille est allé gagner à Angers 2-0 et Monaco a battu le Havre 1-0. C'est aussi la suite et la fin de la troisième journée de Ligue 2. Reims reçoit Annecy ce soir à 20h45 en match de clôture. Et puis un mot de tennis pour terminer. Arthur Fils a remporté le Master 1000 de Cincinnati. Ça faisait 12 ans qu'un Français n'avait pas gagné.
0: Bravo
1: comme quoi,
0: Arthur Fils.
1: Tout arrive.
0: Comme quoi le tennis français renaît de ses cendres. Merci beaucoup, Paton. On va te retrouver tout à l'heure pour l'actu et pour le sport.
1: À tout à l'heure.
0: Le jeu de la banque, préparez-vous avec Difool et toute l'équipe. Difool qui vous pose des questions. 50 € par bonne réponse. Vous allez pouvoir jouer, vous entraîner. C'est juste après Dickies et Théodora.
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1: Allez, le jeu de la bande tout de suite sur Skyrock. Allez, on joue ensemble. On a qui en ligne avec nous? On a représente les filles. Marie de Brignoles dans le Var. Bonjour Marie.
2: Bonjour.
1: Salut Marie. Marie, écoute ces billets. Ils sont peut-être pour toi. Le jeu des énigmes
3: est sacré cristal.
1: Et un jeu des énigmes dans le sud aujourd'hui, puisqu'on a de... Ah bah oui, encore plus au sud que toi, on a François de Corse, de Porto Vecchio.
2: Ah oui.
1: Salut François.
4: Salut l'équipe, ça va?
1: Ouais, n'aie pas peur, même si les Corses, t'as le droit de le battre, hein, Marie.
4: On est là.
1: Ouais, on est là. Donc François et Marie, vous connaissez le jeu des énigmes, c'est les énigmes de Guigui.
3: C'est ça, elles sont prêtes, elles sont là.
1: François, oui. est-ce que tu veux qu'on joue ensemble? J'ai envie de jouer au jeu des énigmes, j'adore.
3: Attention, sache que Difool est nul.
1: Allez, on joue ensemble, François. Tu me fais confiance.
3: Pauvre François.
4: Je fais confiance.
1: La connexion.
5: Voilà, bah François, t'as perdu.
3: Ouais, aussi. Presque.
1: La connexion Saint-Étienne, Corse et.
3: Et Marie, joue avec qui alors?
1: Bah, Carriole.
6: Bah ouais.
1: Allez, Carriole. Donc, Marie et Carriole.
5: Là, c'est le choc des titans, quoi, là.
1: Les filles, tu vas voir, Robano, on va tout déchirer. Les filles d'un côté et les garçons de l'autre. Première énigme.
3: Bonne chance et surtout, bonne chance à François. Voilà. Allez, première énigme. Je suis un outil de jardinage et je suis très désagréable lorsqu'on me prend en pleine face. Qui suis-je?
1: Un râteau.
2: Un marteau.
3: Alors bon, râteau, c'est la bonne réponse. Marteau, c'était pas accepté. Mais marteau, râteau pour Difool, c'est la bonne réponse.
1: Et voilà. Oh, et je t'ai fait gagner 50 balles, François.
4: Bien joué.
3: Putain, c'est la première fois que je trouve une énigme, je crois, depuis qu'on fait le jeu.
1: C'est pas vrai.
6: C'est toujours moi qui gagne d'habitude.
5: Carriole, le jeu a commencé.
6: Ouais, bah, mais là, je l'avais pas.
3: Allez, Carriole, là. Allez, prochaine énigme, pour toi aussi, Maria.
1: 50 euros à gagner.
2: Allez, Carriole.
3: Allez, on me trouve sur les portes et également sur le corps humain.
1: Poignée.
6: Ah, putain.
3: Oh là là, mais j'allais Difool, qu'est-ce qui t'arrive, là? Difool, il rafle tout, là.
7: Et voilà.
3: Putain, mais il est dopé ou quoi, Difool, ce matin?
6: Ouais, tu vas trop vite.
1: Oh, bah, c'est le jeu.
3: Bon, tu laisses les autres jouer maintenant.
1: Et on est à 100 euros, François.
3: Ouais.
1: Une autre.
3: Tu peux pas répondre à celle-ci parce qu'elle te concerne directement.
1: Vas-y.
3: Marie-François, c'est pour vous. Je suis très utile pour avancer.
1: Oui.
3: Et on me prend systématiquement quand on passe une nuit avec Difool. Qui suis-je?
1: Je suis très utile pour avancer. On me prend systématiquement avec Difool.
3: Je suis très utile pour avancer. Et on me prend systématiquement
1: quand
3: on
1: pied passe...
3: Mais tais-toi, tu joues pas, toi.
1: Mais si, je joue. Hop là. 150 euros.
3: Très utile pour avancer les pieds, bien évidemment, pour avancer.
1: Oui.
3: Et on me prend systématiquement quand on passe une nuit avec Difool. On prend son pied, bien évidemment.
6: Oh là.
3: Ouais, bon, celle-là, elle est un peu tirée par les cheveux.
1: Et François, je suis un monstre.
2: Un petit peu.
1: Non, mais.
2: Un monstre.
6: Ah ouais, c'est clair.
3: 150 euros pour François. Marie, là, ça flop, là.
1: Allez, Marie, quand même.
3: On a zéro, là. Allez, une autre.
1: Et François, il kiffe.
3: Je possède deux ou trois aiguilles, mais je ne pique pas. Qui suis-je?
1: Une montre.
3: Putain, Difool, c'est quoi? Il nous fait un grand chien.
7: Non, mais t'abuses, attends, laisse gagner.
6: Ouais, tu vas trop vite, c'est pas juste.
7: En fait, c'est le jeu des énigmes de Difool.
6: Ouais,
3: c'est mais c'est pas possible, t'as triché.
6: T'as triché ou pas?
3: Non, bah non, je vais même pas donner.
5: Bon, bah Marie, tu nous dois de l'argent maintenant.
3: Marie, t'es à moins 50 balles.
2: C'est pas le but.
3: Attends, on en fait une dernière. Difool, vraiment, joue pas, s'il te plaît.
1: Bon, je joue pas.
3: Allez, il y a 200 euros à 0 euros, en vrai. Bon.
4: Allez, je vais en faire une seule.
3: Je pense qu'il y en a une qui peut répondre très très vite. Allez, on m'entend tous les matins dans le morning. Ancienne droguée alcoolique, je préfère les chiens aux êtres humains. Qui suis-je?
6: Médéline.
3: Oh, bah non.
5: C'est toi.
1: Marie, vas-y, dis.
3: Marie. C'est trop.
6: Carriole.
1: Oui. Carriole, elle t'a devancé 50 euros.
3: Comment ça, Médéline?
1: Marie, tu gagnes 50 euros quand même.
6: C'est quoi cette description de merde? Ça va pas bien, toi.
3: C'était un petit cadeau pour toi.
1: Et puis, c'est pas une énigme d'abord.
3: Ancienne drogue alcoolique, c'est pas Médéline.
6: Mais c'est pas moi non plus.
3: Non, mais on connaît pas son passé à Médéline.
6: C'est vrai.
1: Bon, t'as gagné 50 euros, Marie. Bravo à toi.
3: T'as sauvé l'honneur, Marie.
1: Et 200 euros pour toi, François. Je t'envoie le pack morning en plus à Brignoles, Marie. Allez, il est pour toi.
2: Oh, c'est gentil.
1: C'était un super jeu. Oh là là, mais je suis
6: en forme
1: ce matin. Waouh, il est dégoûté.
3: Ah, c'est incroyable.
2: Merci, je m'écoute tous les matins.
1: Oh, tu déchires, Marie, t'es gentil.
2: Gros bisous.
1: Bisous.
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3: Avec un temps agité hein, aujourd'hui sur une grande partie de la France, les orages qui vont traverser une partie de la France et l'été du morning de Difool, hein, c'est la toute dernière semaine. On prépare bien évidemment le coup d'envoi de la toute nouvelle saison lundi prochain. Vous retrouverez toute l'équipe du morning de Difool en direct et en pleine forme et pressé de vous retrouver pour une toute nouvelle saison. On prépare tout ça avec votre horoscope de l'amour. Dans quelques minutes, on va vous donner votre puissance amoureuse sur une échelle de 0 à 5 et on va filer également en immersion dans la voiture du docteur Jimmy Mohamed qui donne des conseils de nutrition. Mais est-ce qu'il s'applique à lui-même ces fameux conseils? Et bah vous allez tout savoir, ça sera juste après le son de Leto avec Pineapple. Et puis comme promis également tout à l'heure, Leto et Sam Smith avec la Naughty Boy et Sam Smith avec La La La sur Skyrock.
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1: Et là tout de suite on va parler de bouffe et d'embrouille de couple. Jimmy Mohamed, le docteur, a un problème sur les réseaux à cause de sa femme.
2: Jimmy Mohamed.
1: Sur son Insta.
3: Elle a fait une story.
1: Elle a fait une story et elle a posté la photo de la voiture de Jimmy Mohamed. Alors Jimmy Mohamed, c'est le médecin qui donne plein de conseils en disant il faut pas manger ça, il faut pas manger ça.
2: Qui fait des bouquins.
1: Oui aussi. Et qui fait des émissions de télé. Et qu'est-ce qu'on trouve dans la voiture de Jimmy Mohamed? Là je vois, ça j'ai reconnu, c'est un emballage de sneakers. Mais qu'est-ce qu'il dit, Jimmy Mohamed, sur les sneakers? Il y a ça dans sa voiture, dis donc.
4: Tout part du sneakers industriel. Le problème, c'est que la composition, il faut le dire clairement, elle est catastrophique. On va très vite déchanter. Premier ingrédient présent dans le sneakers, c'est du sucre. Et je vous rappelle que le premier ingrédient, c'est l'ingrédient majoritaire.
1: Eh ben, il en a mangé un dans sa voiture.
2: Ah, bah, plusieurs, hein, il y en a plusieurs. Hein.
1: C'est sa femme qui a publié. Ah oui, il y en a plusieurs.
2: Ah oui, il y en a plusieurs, oui.
1: Mais c'est une poubelle, sa voiture. Ça.
3: Ouais, c'est un peu crade, ouais.
1: Donc, du sneakers, il y a aussi. Ah bah, tiens. La barre chocolatée préférée des Français, le Kinder Bueno.
4: On commence par le Kinder Bueno. Dans deux Kinder Bueno, vous avez un peu moins de 18 grammes de sucre. Donc en fait, vous vous rendez malade avec ce genre de produit qui coûte assez cher, mine de rien. Donc ne vous faites pas avoir par le marketing de ces produits.
1: En fait, vous faites pas avoir, mais lui, il s'est fait avoir. En fait, il les bouffe peut-être pour tester, pour voir comment ça rend malade.
3: Il est dans son rôle aussi. Hein.
2: Non, mais moi, j'ai mené ma petite enquête, les gars.
1: Oui.
2: Et moi, alors, c'est ma petite enquête perso. Hein.
1: Oui.
2: Et comme par hasard.
5: Ça commence bien.
2: Non, mais comme par hasard, on retrouve dans la voiture toutes les vidéos dont, tu sais, les trucs qui disent c'est pas bon. Genre, alors, Kinder Bueno, c'est pas bon, sneakers. Et comme par hasard, tu retrouves ça dans sa voiture.
1: Je pense que sa femme a mis tout
2: ouais,
1: ça.
2: Ouais, ouais.

0: voiture et tout. Moi, je dis, moi, je connais pas ses revenus, mais j'imagine qu'il est financièrement, il est un peu bien. Là, la voiture, tu vois, c'est une voiture un peu,
1: et alors,
0: un peu
1: tu
0: vieillotte.
1: Peux être, tu peux avoir
0: une vieille voiture manuelle. En plus, pour crédibiliser le truc, t'as la plaque médecin qui est tombée
2: avoir,
0: par terre.
2: Et la raison, Cariote, ah ouais. Tu peux avoir plein de thunes et être un gros crade.
1: Regarde, il fout sa voiture, elle est dégueulasse.
2: Mais non, Karine, tu l'as prise.
0: Ouais, mais ça reste une voiture de luxe malgré tout.
1: Exactement.
2: Et là, je vois des biscuits apéritifs aussi.
3: Et dans ces crackers, vous avez du sirop de glucose fructose. Un mauvais sucre industriel, pas bon pour la santé.
2: Bon, il y a des bouteilles d'orangina, il y a.
0: Ah, puis au pire, de toute façon, il a quand même raison.
2: Il y a tout ce qu'il dit.
1: Il a raison, oui.
0: Ouais. C'est comme un médecin. Un pneumologue qui va te dire faut pas fumer, il a raison.
2: S'il fume deux paquets de cigarettes pendant qu'il te reçoit,
0: ouais,
2: dans
0: mais, il a quand même, mais il a quand même raison.
2: Bon, et
1: alors, ouais, ça, oui, c'est pas bien.
2: Ce qui est marrant, c'est que regardez ce que sa femme a écrit sur ses stories Instagram. Et c'est elle-même qui a écrit, la femme de Jimmy Mohamed. Ça écrit des bouquins, mais ça ne cuisine même pas. Boum. Après, vous savez ce qu'on dit sur les cordonniers? Tu te rappelles ce que je t'ai appris?
0: Absolument
2: sur les cordonniers?
0: Plus. Oh, allez, retrouve.
2: Tu sais ce que c'est un cordonnier?
4: Un cordonnier, c'est celui qui s'occupe des chaussures, des
0: non, des cordons seulement.
2: Et des cordons bleus aussi.
0: Ouais, oui.
2: La femme a posté, vous savez ce qu'on dit sur les cordonniers? Les cordonniers sont les plus mal chaussés.
1: C'est ça.
2: Il achète des cochonneries, c'est toujours sa femme qui parle. Il achète des cochonneries qu'il cache dans sa voiture parce qu'il interdit à nos enfants d'en manger à la maison. On sent qu'elle est pas contente.
1: À lui, on veut. Hein.
2: Et pour terminer, alors là, c'est peu de jalousie. Je lui montre mes cours de nutrition et il en fait des vidéos sur les réseaux et il en fait des bouquins parce que ça marche bien. Bam. À mon avis, il y a de l'eau dans le gaz.
1: Ouais, il y a de l'eau dans le gaz, c'est sûr.
2: Bon, on vous tient au courant de la suite de l'histoire. Jimmy, si tu nous écoutes.
1: Il a réagi ou pas?
2: On t'embrasse.
0: Pas encore.
2: Et bonne Orangina, bonne pizza, bon stickers, bon crackers.
0: Bon nut.
2: Allez, bon appétit à toi, tiens. Ouais.
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C'est l'homme de cet été 2026, le numéro 1 des streams en France découvert sur Skyrock, Mauvais Joe avec Maladie. 6h57, l'été du morning de Difool. D'ailleurs, vous allez retrouver une compile des galériens de l'été que Difool vous a préparé pour la suite de votre matinée. Mais là, c'est parti pour votre horoscope de l'amour. C'est votre puissance amoureuse sur une échelle.

De 0 à 5 à 6h57, on a 0 sur 5 de puissance amoureuse pour les taureaux. Et pour les poissons, vous pourriez vous retrouver face à une personne très séductrice qui pourrait chercher à vous détourner. Les gémeaux et les cancers, vous avez 1 sur 5. Alors si quelqu'un vous plaît, ne vous laissez pas intimider. Sagittaire et scorpion, c'est 2 sur 5 de puissance amoureuse. Faites-vous confiance, hein. Suivez votre instinct et vos analyses. Les lions et les capricornes, c'est 3 sur 5. Aujourd'hui, vous serez en forme pour affronter tous les défis de cette nouvelle semaine. Les verseaux et les balances, 4 sur 5, vous n'allez pas vous prendre au sérieux. Et justement, c'est pour ça que l'on va vous prendre au sérieux. Et on termine avec les vierges et les béliers. Vous démarrez la semaine en toute beauté, en mode conquête. C'est un beau lundi qui vous attend. Les vierges et les béliers, c'est 5 sur 5 de puissance amoureuse.

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Bad Bunny, le numéro 1 portoricain, tout de suite avec Noé Vaillol. Les numéros 1 toute la journée sur Skyrock avec Gims.

0: 15 secondes, il sera tout pile 7h. On est parti pour le point sur l'actu et sur le sport. On y va, Pato, on attaque tout de suite avec le temps.
1: Ouais, Vincent, et la semaine démarre avec une dégradation orageuse là, qui arrive du Portugal et qui va remonter jusqu'aux régions du centre et à l'ouest. Attention, hein, plus d'une quinzaine de départements du sud sont en alerte orange pour un risque de grêle et de fortes rafales. On a d'ailleurs déjà des coupures d'électricité dans les Landes hein, ce matin. Bon, ça sera quand même plus calme et ensoleillé dans le nord et à l'est du pays. Il fait ce matin 11 degrés à Lille, 13 à Strasbourg, 15 en région parisienne, 17 en Bretagne et dans le centre-val de Loire, 18 dans la vallée du Rhône, 21 à Marseille, 23 à Nice et Biarritz. Pour cet après-midi, il fera 21 sur les côtes de la Manche, 24 à Nantes, 28 à Paris et en Bourgogne, 32 à Toulouse, 33 à Lyon et jusqu'à 34 près de la Méditerranée. La pollution, la qualité de l'air est bonne, les indices entre 2 et 4.
0: Tout ce qui se dit, tout ce qui se raconte sur le net, il y a votre top tendance qui se prépare, mais là, Pato, c'est parti pour l'actu.
1: Et les fortes chaleurs ont joué sur le moral des Français cet été. Hein. Selon un sondage Ipsos paru ce matin, 48% déclarent s'être inquiétés pour leur santé et 64% pour celle d'un proche. Après ces épisodes de forte chaleur à répétition, ils sont 34% à vouloir s'équiper d'une climatisation. 22% en possèdent déjà une. Jacques Moretti, placé en détention provisoire, il est soupçonné de violence conjugale. Son épouse Jessica Moretti a été hospitalisée en Suisse. Ce couple de Français est connu hein, car ils sont les propriétaires du bar La Constellation à Crans-Montana. Un incendie dans leur établissement a fait 41 morts et 115 blessés pendant le réveillon de la Saint-Sylvestre. Prudence si vous allez vous baigner aujourd'hui. Le nombre de noyades est en hausse de 14% cet été par rapport à l'an dernier. Plus de 300 personnes ont perdu la vie. Et puis une touriste italienne gravement blessée à Roquebrune-sur-Argence dans le Var. Cette vacancière de 14 ans a été percutée par un conducteur alcoolisé. Il a été placé en garde à vue. La victime est actuellement hospitalisée à Fréjus.
0: On passe au sport, Pato.
1: Et le PSG n'a pas craqué dans l'antre du Stade Rennais alors qu'ils étaient menés 2-0 par les Bretons. Les Parisiens ont finalement arraché le match nul 2-2 grâce à un doublé de Ferran Torres. C'était la première fois que le champion du monde espagnol portait le maillot du club de la capitale. Dans les autres rencontres de cette première journée de Ligue 1, Monaco a battu le Havre 1-0. Lille est allé gagner à Angers 2-0. Le LOSC qui vient d'ailleurs de réaliser la plus grosse vente de la Ligue 1 vers l'étranger. Les Lillois ont vendu le joueur marocain de 18 ans Ayoub Bouadi pour 100 millions d'euros à Manchester City. En Formule 1, c'est Lando Norris au volant de sa McLaren qui a remporté le Grand Prix des Pays-Bas. Max Verstappen a abandonné dès le premier tour après avoir fait une sortie de route avec sa Red Bull. Il va bien.
0: Bon, tout ce qui se dit, tout ce qui se raconte sur le net, Pato, on y va pour le top tendance.
1: Et en un, bah, ça parle de Gemini. L'intelligence artificielle développée par Google est accusée de racisme. Une utilisatrice a écrit être seule avec un Italien et lui a proposé des sujets de conversation. Mais quand la femme a déclaré être seule avec un Algérien, l'IA lui aurait proposé d'appeler la police. Il y a Max de Dax qui n'y croit pas. Mais c'est une mytho la meuf, j'ai fait le test, ça m'a proposé des sujets de conversation pour les deux. Soit c'est un montage, soit elle a orienté son Gemini pour avoir cette réponse. Mélodie qui clash, juste une connasse en manque d'attention qui essaie de faire le buzz sur les réseaux. Ou le Mego qui dit avoir testé, j'ai essayé la même chose et j'ai eu les mêmes résultats, c'est pas du mytho, je pense que Google va avoir de gros problèmes.
0: Non, c'est pas du mytho, c'est vrai, moi aussi j'ai fait le test et ça a été corrigé dans le cours de la journée.
1: D'accord, voilà. Tant mieux. En deux, ça parle de robots. Un robot chinois a parcouru le 100 mètres en seulement 9 secondes 39 lors des Jeux mondiaux des robots humanoïdes à Pékin. Une performance qui dépasse donc le record du monde humain d'Usain Bolt, hein, je vous rappelle, qu'il détient depuis 2009 à 9,58. Adjila qui s'inquiète, les machines n'ont pas intérêt de se retourner contre nous, sinon on est tous foutus. Laurent qui s'est identifié, j'ai vu le robot courir, on dirait moi tous les matins en train de courir pour pas rater mon bus. Ou Abdel qui s'interroge, je vois pas l'intérêt de faire des JO pour les robots, ça sert à quoi nous remplacer? Bientôt c'est nous qui allons être à leur service. Et puis en trois pour terminer, ça parle de Cécifoot. 2 ans après avoir remporté les JO, la France est championne d'Europe de Cécifoot. Elle conserve son titre. Elle a battu l'Angleterre 1-0 en finale. Le Gaud qui est bluffé par la performance. Et je comprends pas comment un mec qui a les yeux bandés arrive à dribbler 3 joueurs, faire des petits ponts comme si de rien n'était. On dirait de la sorcellerie. Camille qui rigole. Et le pire, c'est que le gardien est le seul à voir. La honte pour lui, il devrait pouvoir arrêter le but facilement. Ou Tarek qui n'a pas encore digéré la Coupe du Monde. C'est eux qu'on aurait dû envoyer aux États-Unis pour le mondial. Ils se seraient pas chiés dessus contre l'Espagne comme certains.
0: Eh ben merci beaucoup pour ce top tendance, Pato. Bravo à l'équipe de France de Cécifoot. Et on va te retrouver tout à l'heure pour l'actu et pour le sport.
1: À tout à l'heure.
0: L'été du morning de Difool, vous allez retrouver une compile. Hein. Difool vous a préparé une compile des galériens de l'été. C'est juste après Bad Bunny et Gims.
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0: Les numéros 1, c'est dès le matin sur Skyrock dans l'été du morning de Difool avec Shakira, Burna Boy et Tiakola en prépa. L'été du morning de Difool pour bien préparer la toute nouvelle saison du morning. Un lundi matin, 6h-9h15 en mode premier sur la déconne. Toute l'équipe du morning de Difool et vous tous, on va justement parler de vos incroyables talents. Les incroyables talents des auditeurs de Skyrock que vous allez découvrir dans quelques secondes. Ça sera juste après la compile des bourrés de l'été.
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2: La compile du morning tout de suite sur Sky. Attention, c'est parti. Voici donc le top 3, parce qu'on fait un top 3 tous les matins. Ils ont trop bu, ils font la une de l'actu. Ça s'est passé cet été en numéro 3. Rémi.
3: Direction Château dans les Yvelines où un homme a appelé la police 540 fois pour insulter les agents.
0: Alors, il a 540 fois.
3: Il a agi entre le samedi à 17h15 et le dimanche à 15h30. Donc vous voyez que la fenêtre est assez courte. Bon voilà, il appelait. Bon, il était bourré, vous l'avez compris. Il insultait, il restait muet. Bref, les officiers de police étaient excédés par ces appels à répétition. Ils ont tenté de découvrir l'identité du mec. Sauf
2: que les keufs.
3: Sauf que les appels provenaient d'une carte prépayé, donc c'était assez difficile à tracer, mais un agent intelligent a réussi à obtenir un rendez-vous avec ce gars, hein, et donc ils ont pu l'embarquer. Il encourt quand même jusqu'à 1 an de prison et 15 000 euros d'amende.
2: Quand même.
3: Ouais, voilà. Pas mal.
2: Voilà quelqu'un qui s'est bien éclaté cet été. Attention à l'alcool. À la place numéro 2 de notre compile des bourrés de l'été, ils ont trop bu, ils ont fait la une de l'actu, et elle a trop bu, et elle a fait la une de l'actu. C'est une femme qui s'est fait arrêter alcoolisée. C'est pour ça qu'elle est dans la compile des bourrés de l'été, plus droguée, parce qu'elle était également sous l'emprise de stupéfiants. Et donc elle se fait arrêter par les gendarmes, pas de chance. Elle a commencé à insulter les gendarmes, elle a commencé comme ça, elle s'est dit « Ah, ça va pas marcher, je vais tenter un autre truc pour qu'il me laisse repartir. » Et qu'est-ce qu'elle a fait d'après vous à ce moment-là?
4: Elle a proposé de se mettre nue.
5: Ouais, elle a montré un sein.
2: Ah non, non, elle s'est foutue complètement à poil. Elle a commencé un striptease. Donc, elle a vu que les insultes, ça marchait pas. Elle a choisi donc de faire un petit striptease.
4: Sympa,
2: les gendarmes ont décliné sa proposition. A priori, il n'était pas à son goût. Ils l'ont placé en garde à vue. Et elle devra répondre de ses actes devant la justice. Il y a plein de juges qui se battent pour juger la dame. Je peux y aller, je peux la juger, moi. Je peux. Donc, réponse en janvier 2026 pour le procès de la dame. Et en numéro 1 de notre compile, l'été.
3: Nous sommes entre Metz et Grenoble. Un passager de 50 ans s'est endormi dans un blablacar bus. Sauf que quand il s'est réveillé, il a commencé à se déshabiller et puis à faire l'hélicoptère avec son zigougui là. Il s'est masturbé devant tout le monde, devant les autres passagers. Un beau petit striptease.
2: Sauf que lui, il allait un petit peu plus loin.
3: Ouais, alors en plus, le pire, il était accompagné. Il y avait sa femme avec lui.
2: Sa femme,
3: elle a pas réussi à l'arrêter. Arrête. Non, il a continué. Le conducteur qui venait de franchir un péage, donc s'est arrêté sur un petit air de repos, une petite aire de repos juste à côté. Il a prévenu les gendarmes et le l'asticateur de zigougui avait 1,6 g d'alcool dans le sang. Hein.
4: Bon.
3: Il a reconnu les faits, il était tout penaud. Le bus a pu reprendre la route sans lui, bon, avec sa compagne à bord, parce qu'elle n'a pas été du tout solidaire. Elle est partie en vacances. Et lui, il devra comparaître le 4 novembre pour exhibition sexuelle.
2: Et Romano, il fait ça, Cariole. Comment tu réagis?
5: Franchement.
3: Pareil, elle se barre dans le bus.
4: Ah, moi, je t'arrête.
5: Je colle une tarte, déjà.
2: Ah, ouais,
5: c'est clair.
2: Voilà, violence en plus. Je cautionne pas, bien sûr. Ils ont trop bu, ils ont fait la une de l'actu. C'était nos bourrés de l'été sur Skyrock.
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1: Et attention, vos incroyables talents.
2: Ah, ça c'est bien ça.
1: Et oui, vous avez un incroyable talent. Eh bien Skyrock vous donne la parole ce matin.
2: Allez.
1: Vous nous laissez vos WhatsApp audio 06 86 101 101. Dans l'équipe, ils ont un incroyable talent.
2: Pas tant que ça, hein. Avec Ariel, on bouge juste nos oreilles.
3: Moi, je vais mettre mon pied derrière la tête aussi.
2: Ah ouais, c'est vrai, c'est vrai.
1: Non, mais vous avez un incroyable talent. Parfois, vous arrivez à faire l'émission du morning, donc l'émission de radio à 6h du matin sur Sky, en dormant.
4: C'est vrai, ouais.
1: Karim, il a déjà fait l'émission.
2: Moi, ça m'est déjà arrivé,
3: c'est
2: déjà arrivé.
3: Et ça, c'est un sacré talent.
1: Guigui, il a déjà fait aussi.
2: Bah, quasi tous les jours.
1: Donc, vos incroyables talents à vous. Vous a demandé vos messages. Vous nous laissez vos WhatsApp. Tiens, on va aller faire un tour du côté du message de Zaina. Salut à toi, Zaina. On écoute ton incroyable talent et on fait comme dans l'émission, on donne notre avis juste après.
5: Coucou Skyrock, comment ça va? Bien,
1: bien.
5: Trop contente de vous retrouver. Bon, deux talents pour ma part. Oui. Premier talent, je suis ambidextre. Deuxième.
1: Ouais. Ambidextre, tu sais ce que ça veut dire, Théo?
4: Bah oui, c'est quand tu te sers des deux mains, je suis un peu aussi comme ça.
1: T'es ambidextre toi aussi?
4: Ouais, je me sers des deux mains pour plein de choses.
3: D'accord. Moi aussi, je suis ambidextre et j'écris même des deux mains.
2: Ouais. Théo, il y a deux mecs qui se servent des deux mains.
1: Il fait du ski. Ouais. Donc, ton premier talent, tu es ambidextre. Et le deuxième talent, Zaina, c'est quoi?
5: Je sais très bien le It's Time de Mariah Carey.
1: Alors, le It's Time de Mariah Carey, c'est quoi?
3: C'est Noël.
2: Bah oui, c'est quand elle arrive le 1er décembre et qu'elle fait son.
4: Elle va chanter. Ouais.
1: Ah, elle fait mal à la tête.
2: Là,
1: alors, on va voir si tu fais aussi mal à la tête que Mariah Carey, Zaina.
5: Vous êtes prêts?
1: Oui.
4: Vas-y.
5: It's time!
1: Ça me fait bien.
5: Voilà. Bonne journée.
1: Bon, tu m'as cassé l'oreille, mais bonne journée, le vrai Mariah Carey.
2: Ouais, il y a un petit truc.
1: Attends,
2: ouais.
1: Écoutez, le vrai Mariah Carey, c'est le même. Sauf que Mariah Carey, elle s'est écroulée quelque part. Mariah Carey, elle est tombée. Vos incroyables talents, l'incroyable talent de Marc. Salut Marco.
6: Bonjour l'équipe. Moi, c'est Dédé du 06.
1: Ah, un imitateur.
6: Bah, écoutez, comme vous pouvez le deviner, moi, mon incroyable talent, c'est d'être. Un très très bon entraîneur et gagner deux fois la Coupe du Monde, une fois en tant que joueur et une deuxième fois en tant qu'entraîneur. Voilà, je vous souhaite une bonne journée l'équipe.
1: Bonne journée, tu l'as reconnu Cariole?
3: Bah oui quand même.
1: C'est qui?
3: Didier Deschamps.
1: Ah, j'avais
3: pas
1: reconnu.
3: Pas mal fait.
2: Moi j'avais pas reconnu du tout.
1: J'ai cru qu'elle allait dire Zidane moi.
3: Oh.
1: Ah mais j'ai reconnu, c'est Zidane. Ben oui, Zidane. Bon, bravo, un imitateur. Vous savez imiter des gens?
3: Pas du tout.
1: Moi, j'ai imité qui c'est que j'ai imité? Sarkozy. Ah, Cyril Lignac, moi, j'ai imité.
3: Ah oui.
1: Sarkozy aussi, j'ai imité.
4: Vas-y.
2: Ah, vas-y.
1: On va faire qui? Cyril Lignac.
3: Allez,
1: vous voulez manger un gratin dauphinois?
3: Non, mais c'est pas mal, vraiment.
1: Ouais. Ah, je fais bien. Hein.
3: Mais ouais.
2: T'as de Sarkozy, c'est plus compliqué.
1: Est-ce que tu veux manger un beau gratin dauphinois?
3: C'est trop bien.
1: Oh, il a beaucoup mangé, le gros monsieur à ma droite, là.
4: Ah, c'est vraiment croquant.
1: Oh, il a mangé beaucoup. Ah, mais craquant.
2: Et vas-y, fais Sarkozy qui répond.
1: Sarkozy. Attends, j'ai plus ça.
3: C'est pas mal.
2: Bouge l'épaule en même temps, ça va t'aider.
1: Voilà, vous savez, je bouge l'épaule. Vous avez vu?
2: Te déboîte pas l'épaule.
1: On a d'autres incroyables talents au 06 86 101 101. Il y a Yo, salut Yo.
7: Salut l'équipe, c'est Yo.
4: Yo.
7: Bah moi je suis là pour un incroyable talent, du coup, donc je vais faire le mouton. Du coup, voilà ce que ça donne.
1: Vas-y.
3: Magnifique. J'adore.
1: Ça s'arrête plus.
7: Merci
1: Yo.
7: Salut l'équipe.
1: Merci Yo.
2: Par contre, c'est hyper bien fait.
1: On te fait un gros bisou, Yo.
2: Super bien fait.
1: Et attention, on en a peut-être un dernier après le mouton. Y a qui? Y a Dave. Quel est ton incroyable talent, Dave?
8: Salut Skyrock. Bah moi, mon petit talent, c'est je fais la vache.
1: Oui, non, merci. Voilà. Ça va aller maintenant.
8: Mon petit talent, je vous montre ça de suite.
1: Ah, si tu veux aller.
3: Mais c'est trop bien fait.
4: Non, ça c'est bien.
2: Ouais. On dirait une boîte à meutes. Mais les gars, vous êtes chauds en vrai.
4: Ah ouais.
2: Là, franchement, vous êtes bons.
3: Ah ouais.
1: Bon, on a bien fait d'aller jusqu'au bout de la vache.
4: Je peux vous faire le canard si vous voulez.
1: Vas-y, tant qu'on y est, allez, vas-y, fais-nous le canard.
8: Ouais.
2: Il y a un bébé qui pleure. Ouais, c'est un canard, mais qui est en train de mourir.
1: Voilà. C'est un canard qui va.
2: Un canard qui est en train de décéder.
1: Qui est en train d'agoniser.
2: C'est un canard, il n'y a rien. Sauf qu'on a tiré dessus.
1: L'animal que fait le mieux Théo, c'est lui là.
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9: C'est une team au taquet, c'est les meilleurs auditeurs de France. Difool, Romano, Sam, Karim, Cariole, Rémi, Guigui, Team Théo et Medellin de retour. Ils vous attendent à lundi prochain en direct entre 6h et 9h15. Et puis on compte sur vous. On espère vous aussi que vous êtes en pleine forme pour cette toute nouvelle saison qui se prépare avec l'été du morning de Difool qui continue. On va s'amuser à traduire le Didier. Didier, vous savez, hein, ce candidat, le mythique candidat de l'amour et dans le pré, Didier de l'Aveyron, à retrouver pour la suite de l'été du morning de Difool. Et juste avant 7h30, le son de Temp Impala, ça vient d'Australie, c'est Dracula sur Skyrock.
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1: Le lundi 24 août, la reprise pour pas mal d'entre vous après les vacances, après le week-end. Il est 7h31. La reprise également pour toute l'équipe du Morning de Default qui vous attend direct lundi prochain. Nouvelle saison, ils sont rentrés, ils vous préparent tout ça. 6h, 9h15. Le Morning de Default, c'est reparti pour une toute nouvelle saison. Alors, vous le savez, hein, tous les matins, Default adore vous faire découvrir des choses, vous raconter des histoires totalement atypiques. Là, on va filer en Bretagne, sur l'île de Molène, où des chats ont pris le contrôle de l'île.

0: 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Masked Wolf aussi en classique. Astronaut in the Ocean. 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Pato, on te retrouve pour un premier point sur l'actu et sur le sport. En ce premier jour de la semaine, on a qu'avec le temps.
1: Ouais Vincent, et la semaine démarre avec une dégradation orageuse là, qui nous arrive du Portugal et qui va remonter jusqu'aux régions du centre et à l'ouest. Attention, hein, près d'une dizaine de départements du sud sont en alerte orange pour un risque de grêle, de fortes rafales. On a d'ailleurs déjà des dégâts dans les Landes. Hein, 7 700 foyers sont privés d'électricité. Ça sera plus calme et ensoleillé dans le nord et à l'est du pays. On a ce matin 11 degrés à Lille, 13 à Strasbourg, 15 en région parisienne, 17 en Bretagne et dans le centre Val-de-Loire, 18 dans la vallée du Rhône, 21 à Marseille, 23 à Nice et Biarritz. Pour cet après-midi, il fera 21 sur les côtes de la Manche, 24 à Nantes, 28 à Paris et en Bourgogne, 32 à Toulouse, 33 à Lyon, jusqu'à 34 près de la Méditerranée. La pollution, la qualité de l'air est bonne, les indices entre 2 et 4.
0: Votre horoscope de la mort, bien évidemment, à pas louper, ce sera juste avant 8h. Et la Pato, c'est parti pour l'actu.
1: Et c'est la rentrée pour le gouvernement. Après quelques jours de vacances, Emmanuel Macron convoque un conseil des ministres ce lundi matin. Il sera question notamment du budget 2027. C'est la dernière rentrée pour le chef de l'État qui ne pourra pas se présenter en avril prochain. Bon, il y a déjà beaucoup de prétendants. Marine Le Pen est en tête des sondages d'intention de vote. Raphaël Glucksmann, lui, a officialisé sa candidature hier soir au journal de TF1. Finalement, il participera à la primaire socialiste. Deux policiers municipaux en garde à vue dans l'Oise. Ces agents ont été entendus dans le cadre d'une enquête sur un refus d'obtempérer qui a tourné en accident mortel. L'automobiliste qui a refusé le contrôle est décédé après la course-poursuite. Son passager est légèrement blessé et lui aussi a été entendu par les enquêteurs. Les habitants de Fécamp sous le choc en Normandie, des croix gammées, des slogans anti-police ont été retrouvés sur les murs d'un bâtiment municipal et d'une école. Le maire a porté plainte. Il n'y aura pas d'élection en temps de guerre. Ce sont les mots de Volodymyr Zelensky. Le président ukrainien estime que ce serait un tsunami qui fracturerait l'Ukraine. C'est une réponse à la presse et à son ancien ministre de la Défense qu'il a limogé cet été. Mikhailo Fedorov a publié une vidéo qui ressemble à un clip de campagne où il appelle à restaurer le processus démocratique.
0: On passe au sport, Pato.
1: Et le PSG a été secoué hier soir à Rennes, alors qu'ils étaient menés 2-0 par les Bretons. Les Parisiens ont finalement arraché le nul grâce à un doublé de Ferran Torres. C'était la première fois que le champion du monde espagnol portait le maillot du club de la capitale. C'est une rentrée donc réussie pour lui. Dans les autres rencontres de cette première journée de Ligue 1, Monaco a battu le Havre 1-0. Lille est allé gagner à Angers 2-0 et c'est Olivier Giroud qui a ouvert le score. Le basket, l'équipe de France a battu la Serbie 91-90 à Orléans. Après cette rencontre amicale, Wemby et ses coéquipiers ont maintenant deux matchs importants cette semaine pour la qualif à la Coupe du Monde. Ça sera la Slovénie jeudi et la Suède dimanche.
0: Et bah parfait, merci beaucoup Pato, et nous on va te retrouver tout à l'heure pour l'actu et pour le sport.
1: À tout à l'heure.
0: L'été du Morning de Diffoul, on va jouer au jeu du Didier. On va chercher à traduire avec Diffoul et toute l'équipe ce que raconte Didier de l'Aveyron, le célèbre candidat de l'amour et dans le pré. C'est juste après Joule avec Parfum Quartier sur Skyrock.
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1: Et voici maintenant une phrase à traduire. Une phrase à traduire là maintenant tout de suite. Écoutez bien, on fête les 20 ans de l'amour et dans le pré. Et donc il faut me dire ce que dit Didier là maintenant.
2: Ah mais moi j'ai toujours dit qu'il fallait faire traduire le cas.
1: Wow. Alors, qu'est-ce que dit Didier de l'Aveyron là? Écoutez bien.
2: Hein. Ah mais moi j'ai toujours dit qu'il fallait faire traduire le cas.
1: Alors il dit, ah mais moi j'ai toujours dit que je voulais faire un tour de carte. Il dit, ah mais moi j'ai toujours dit que je voulais faire une partie de carte. Ou alors, ah mais moi j'ai toujours dit que je voulais faire des films hard. Que dit Didier de l'Aveyron? Écoutez bien.
2: Ah mais moi j'ai toujours dit que je voulais faire une partie de carte.
1: Donc A, B ou C. Donc A, j'ai toujours dit que je voulais faire une partie de un tour de carte. En B, j'ai toujours dit que je voulais faire une partie de carte. Et en C, des films hard. Et on a Kevin du 52 en direct avec nous. Bonjour Kevin.
3: Bonjour Difool, bonjour l'équipe.
1: Bonjour,
4: salut.
1: Bonjour.
4: Salut Kevin.
1: Alors Kevin, j'espère que c'est le C, non?
3: Ah non, ah non, pas du tout. Ah,
1: il veut pas faire de film hard, c'est dommage, ça aurait fait un carton ça.
4: Ah ouais?
3: Ça aurait été drôle.
1: Il a dit
3: la réponse B.
1: La réponse B, partie de carte.
5: Ouais.
1: Faites voir.
2: Ah mais moi j'ai toujours dit qu'il fallait faire partie de carte.
4: Ouais, c'est vrai.
6: C'est vraiment pas évident.
1: Mais si.
4: Bah oui, c'est facile.
6: Quand tu sais, c'est facile.
1: Kevin, comme t'es bon, Didier de l'Aveyron, puisque t'as trouvé la bonne réponse et que t'as gagné ton pack morning ce matin, on va te faire traduire et on va traduire tous ensemble des phrases de Didier de l'Aveyron.
6: Enfin, on va essayer. Hein.
1: Pour fêter les 20 ans de l'amour est dans le pré. 20 ans déjà, l'amour est dans le pré. Et je trouve qu'il parle de mieux en mieux. Là, il y en a une super simple. Écoutez bien, parce que moi j'ai écouté avant. Et celle-ci, j'ai trouvé. Il y en a que j'ai pas trouvé. Celle-ci, elle est facile.
7: Là, je vais mettre, je n'avais rien.
6: Oui.
7: Bah, et là, je mets une porte.
1: Facile.
6: Bah, là, il y avait rien, donc je mets une porte.
1: Mais non. Ah, non, écoute.
7: Là, je vais mettre, je n'avais rien.
6: Oui.
7: Bah, et là, je mets une porte.
6: C'est incompréhensible.
4: Mais si, il dit, je mets une porte
6: quand même après.
1: T'as trouvé, toi, Kevin?
3: Alors là, pas du tout.
6: Attends, je suis comme toi, Kevin. Remets. Vraiment pareil.
1: Là, je vais mettre une verrière et là, je vais mettre une porte.
7: Là, je vais mettre une verrière.
6: Oui.
7: Bah, et là, je mets une porte.
6: Oui, mais toi, t'as les phrases sous les yeux
1: mais
6: aussi.
1: Mais non, je les ai écoutés.
6: C'est comme si tu mettais une porte. Fort, hein.
1: Je les ai écoutés.
6: Ouais, il y avait le mot porte, on a reconnu ça.
3: Le mot porte, ouais, j'ai reconnu, mais le premier.
1: Bon, j'en ai une autre. Elle est facile, celle-ci. Écoutez bien, ça concerne le week-end.
7: Mais je dis, on passe un week-end à Toulouse, j'ai dit.
1: Pas si.
6: On a passé un week-end à Toulouse.
1: Non,
6: à Toulouse.
1: Non, bravo, Théo.
4: À Toulouse, c'est ça.
1: Ben oui. Et oui, j'ai dit, on passe
7: un week-end à Toulouse, j'ai dit.
1: Ben voilà, il parle.
6: Ah ouais. Mais quand on est la traduction, c'est facile.
1: Alors, une autre. Allez, pour toi, Rémi, celle-ci, écoute.
7: On m'a toujours dit, t'es souple comme une baleine.
1: Facile.
6: On m'a toujours dit, tu souffles comme une baleine.
1: Non, pas tu souffles.
6: T'es plus souple qu'une baleine.
1: Ouais, pas loin. On m'a toujours dit, t'es souple comme une baleine, comme Rémi.
6: Ah,
1: mais ben oui.
7: On m'a toujours dit, t'es souple comme une baleine.
1: Voilà. Et Didier de l'Aveyron, vous le voulez en version romantique? Allez.
6: Oh, allez, vas-y.
1: Romantique. Écoute bien, Kevin, écoutez bien.
7: C'est comme le vélo, hein. Mais quand tu me rends dessus, tu sais comment t'en fais, hein.
4: Oula.
5: Oh là là.
6: Vas-y, Kevin, à toi.
3: Bah alors ça parle de vélo, mais après la suite.
1: Bravo Kevin.
4: C'est bien.
6: C'est comme le vélo, il commence, non?
1: Oui, c'est comme le vélo. Bravo Rémi.
6: Ouais,
1: bravo,
6: c'est bien.
5: Ça s'oublie pas.
1: Écoutez.
7: C'est comme le vélo, ouais. Mais quand tu montes dessus.
1: Parle d'une femme.
6: Ah, je crois que j'ai une idée.
1: Quand tu montes dessus.
5: Même quand tu montes dessus.
6: Ouais, c'est comme le vélo, quand tu montes dessus.
3: Non, il va. Ça s'oublie pas.
1: Bon, non. Mais vous êtes pas loin, vous êtes dans l'idée, vous êtes bien. C'est comme le vélo, une fois que tu vas. Il parle d'une femme. Une fois que tu vas monter dessus, tu sais comment tu en fais. Il est vraiment très romantique, Didier de l'Aveyron.
6: Il a encore des dents, monsieur?
5: Ouais.
6: Oui.
1: Ah, d'accord. Ah, oui, il a une grosse moustache.
6: Ouais, c'est juste là, c'est l'accent.
1: Ah, comme le vélo, quand tu vas monter dessus, tu sais comment tu en fais.
6: Oui, mais tous les gens de l'Aveyron parlent pas comme ça.
1: Si, tous.
6: Non, c'est impossible.
1: Et on vous salue, si vous.
6: Attends, mais chaque année, il fait l'émission, lui?
1: Bah oui, c'est une star.
5: Devenu un récurrent, ouais.
6: Là, c'était pour l'anniversaire et il apparaît souvent aussi dans les émissions pour aider les agriculteurs à trouver l'amour. Alors que lui-même n'a pas trouvé.
1: Donc, il donne des conseils, mais les gens, ils comprennent rien.
6: Exactement, c'est ça.
1: Bon, Didier de l'Aveyron et qui t'a permis, tu t'en souviendras, de gagner ton pack morning ce matin.
6: Bravo, Kevin.
1: Des bisous.
3: Salut.
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1: On va parler maintenant des animaux qui font régner la terreur sur une île, l'île de Molène en Bretagne. Écoutez bien, témoignage des habitants.
2: Une petite dame en promenant son chien s'est fait agresser.
1: Attention.
2: Elle est tombée, elle s'est fracturée le poignet.
3: J'ai déjà été attaqué. J'arrivais pas à m'en dépêtrer.
1: Tu t'es déjà fait attaquer par des animaux, toi qui habites à la campagne. T'as plein d'animaux, Rémi, toi.
4: Ouais, déjà quand j'étais petit, par un chien, ouais.
5: Moi aussi, à la campagne,
4: ouais,
5: c'est pareil.
4: Allemand, ouais.
5: Dans une ferme, moi.
1: Qu'est-ce qui t'avait fait, le chien?
5: Il m'a croqué le crâne.
4: Je sais pas.
5: Ah, t'as des séquelles maintenant.
1: Il a des séquelles au visage, oui, c'est terrible.
5: Ah non, c'est le crâne. C'est
4: pour ça que moi, j'avais vraiment rien fait. Je passais dans la rue, il a sauté par-dessus sa barrière et il m'a défoncé.
5: Ah, moi, je le faisais chier, il était en pleine sieste.
4: Je me suis battu avec lui après.
1: Ah oui.
5: Il était en pleine sieste, je me suis installé à côté de lui. En fait, je voulais le réveiller pour jouer avec lui, je l'ai secoué.
6: C'est vrai.
5: Et il m'a croqué le crâne.
1: Ouais. Ça veut dire fous-moi la paix, ça, en chien.
5: Ouais, mais j'ai compris. Hein.
1: Ouais, tu vois, t'es pas con, Guigui. Est-ce que vous êtes fait agresser par des animaux? Oui, moi, je me suis fait agresser par un essaim de guêpe.
6: Ah,
5: horrible.
1: Des guêpes qui avaient.
5: T'as piqué le nez.
1: Non,
5: c'est infecté alors.
1: C'était l'oreille. Les guêpes m'ont piqué l'oreille.
5: C'est horrible.
1: M'ont piqué à l'oreille, les saloperies. Elles avaient fait un nid dans son oreille. Dans les trous d'un portail. J'ouvre le portail. J'ai dû les déranger. Là aussi, elles devaient dormir, les guêpes. Et là. Pff,
6: ah ouais, c'est horrible.
1: Et puis ça va à une vitesse, c'est un truc de ouf.
5: J'ai un pote qui s'était fait piquer au niveau du fessier parce qu'il s'était assis sur une guêpe.
1: Bah moi j'ai un pote.
5: Et la guêpe lui avait piqué les fesses.
1: Un pote s'était fait piquer sur le zizi. Ses parents étaient naturistes et il est allé sur la plage et il y avait une guêpe. Bzz,
5: pique. Ah mais je peux pas en parler.
1: Sur le zizi. Depuis il a un très très gros zizi. Tiens, salut Nas qui nous envoie un message. Salut Nas du 63. Lui, cet été au camping, on a été attaqué par un essaim de moustique. J'avais des piqûres de partout, ma femme aussi. On est reparti le lendemain.
5: Ça existe ça, les essaims de moustiques?
1: Je sais pas, mais ça veut dire qu'ils
5: équipes de moustiques.
6: Ils sont en équipe, quoi.
1: L'île aux chats, on en reparle ce matin, reportage. Ouais. Et c'était ce week-end à la télé. Les chats qui font régner la terreur sur l'île de Molène en Bretagne. Alors comment ça se passe? La nuit tombe.
7: Quand la nuit tombe sur ce village breton.
1: Un film d'horreur.
7: Tout le monde le sait.
1: Oui.
7: Plus question de s'aventurer dehors.
1: Attention.
7: Car Molène se transforme en royaume des chats.
1: Le royaume des chats. Et là, il y avait des yeux de partout qui font peur.
7: Ils sont partout.
1: Partout.
7: À chaque coin de rue.
1: Oui.
7: Molène s'est désormais gagné un surnom. L'île aux chats.
1: Et là, t'as Marine Le Pen qui arrive. Ils sont là, dans nos campagnes. Bon, il y a les pros et les anti-chats. Et il y a les vétos qui ont trouvé une petite solution.
7: Christelle et Johan doivent les ramener sur le continent.
8: Pour les tous.
7: Pour enfin rendre à Molène sa tranquillité. La tâche s'annonce un poil compliquée.
1: Ils sont pas contents, les chats, hein, donc. Hein.
8: Ouais.
1: Ah oui, ils sont pas contents. Oui, ils sont pas contents. Voilà. Eh bien, ils arrivent sur le continent. Voilà, ils étaient sur l'île. Les Bretons, vous allez maintenant voir arriver sur le continent. Plein de chats de partout. Des chats sympas comme tout. Écoutez la veto.
8: C'est bon, j'ai pris des pansements. C'est qu'une petite morsure.
1: Oh,
8: c'est habituel.
1: T'es mignonne.
8: C'est dans leur nature, en fait. On n'aimerait pas être attrapé comme ça, nous. Moi, il me connaît pas, il connaît pas mon odeur, donc forcément. Voilà.
1: Et voilà, ça fait le chat quand il est pas content. Et puis, ils ont trouvé une solution aussi, c'est d'adopter les chats.
7: Fini ouais. Les nuits froides sur Molène. C'est un intérieur bien douillé qui maintenant les attend.
1: Donc, en fait, les chats, pourquoi ils agressent les gens? Eh bien, parce qu'ils se disent, après, on va être adopté.
5: Sans doute.
8: On a déjà des adoptants. Tout le monde veut adopter des chatons molénais. C'est très drôle.
1: C'est mignon.
8: C'est à la mode.
9: Ils sont connus aussi.
8: Oui, ils sont connus.
1: Ah, ils sont connus. Ça, oui, maintenant.
8: Petite notoriété.
1: Eh ben, on a fait un promo sur Skyrock. Vive les chats de Molène.
5: Bah, c'est sympa comme système.
6: Et à la fin, ils montrent un chaton donc, qui était sur l'île, qui agressait tout le monde et qui allait se faire adopter. Et avec une adoptante, il était tout gentil.
5: Ah, c'est trop bien.
6: C'est mignon. C'est pas con quand même.
1: C'est mignon, c'est malin surtout.
6: C'est très malin.
5: Ils sont malins.
1: Et vive nos animaux.
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L'homme de cet été 2026, vous l'avez découvert sur Skyrock, c'est Mauvais Joe, le leader du triangle des Bermudes avec Pilé. 7h52, bienvenue dans l'été du morning de Difool. Difool vous a préparé une compile des galériens de l'été, compile inédite que vous allez retrouver dans une dizaine de minutes. Mais avant tout ça, c'est parti pour votre horoscope de l'amour, hein, votre puissance amoureuse sur une échelle de 0 à 5, avec 0 sur 5 de puissance amoureuse. Malheureusement, pour les taureaux et pour les poissons, alors attention, hein, vous pourriez vous retrouver en face de quelqu'un de particulièrement séduisant qui pourrait chercher à vous détourner. Les gémeaux et les cancers, vous avez 1 sur 5, alors si quelqu'un vous plaît, évitez de vous laisser intimider. Les sagittaires et les scorpions, c'est 2 sur 5. Fiez-vous à vos analyses. Faites

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0: C'est du Morning de Difool pour mieux préparer la nouvelle saison du Morning de Difool. Difool qui a poussé de la fonte, il a fait de la muscu pendant tout l'été. Il est pressé de vous retrouver lundi prochain avec des pecs tout neufs pour attaquer la nouvelle saison. L'été du Morning de Difool, on prépare tout ça avec la compile des galériens de l'été. Un compile inédite que vous allez retrouver dans moins de 5 minutes.
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0: le son des vacances, Leto également avec Pineapple.
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0: On fête aussi le succès du biopic de Michael Jackson, le biopic le plus vu de toute l'histoire du ciné, avec Billie Jean. Et puis il y a du suspense également, qui va gagner les 15 000 balles, les 15 000 euros du 100% cash de l'été. 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Il est 8h02, l'heure de faire le point bien évidemment sur l'actu et sur le sport en ce premier jour de la semaine. Paton, on attaque avec le temps.
2: Ouais Vincent, cette semaine démarre avec une dégradation orageuse là qui arrive du Portugal et qui va remonter jusqu'aux régions du centre et à l'ouest. Attention, hein, plus d'une quinzaine de départements du sud sont en alerte orange pour un risque de grêle et de fortes rafales. On a d'ailleurs beaucoup de dégâts déjà dans les Landes, hein, avec des coupures d'électricité, des routes coupées, il y a eu des incendies. On refera un point évidemment. Bon, ça sera plus calme et ensoleillé dans le nord et à l'est du pays, avec ce matin 11 degrés à Lille, 13 à Strasbourg, 15 en région parisienne, 17 en Bretagne et dans le centre Val-de-Loire, 18 dans la vallée du Rhône, 21 à Marseille, 23 à Nice et Biarritz. Pour cet après-midi, on attend 21 sur les côtes de la Manche, 24 à Nantes, 28 à Paris et en Bourgogne, 32 à Toulouse, 33 à Lyon, jusqu'à 34 près de la Méditerranée. La pollution, la qualité de l'air est bonne, les indices entre 2 et 4.
0: On a scrollé un petit peu partout, de Facebook à Instagram, en passant par X, Twitter, c'est le top tendance qui se prépare, mais juste avant, Pato, c'est parti pour l'actu.
2: Et après les dépenses de l'été, un nouveau coup dur pour le portefeuille des Français. Les prix du carburant repartent à la hausse. L'essence est repassée au-dessus des 2 euros le litre. Le gasoil lui coûte désormais 2,23 euros en moyenne. Cette augmentation est causée par la fermeture du détroit d'Ormuz et par les frappes ukrainiennes sur des raffineries russes. Raphaël Glucksmann a officialisé sa candidature à la présidentielle 2027. L'eurodéputé s'était donné 3 mois pour y réfléchir. Il participera à la primaire socialiste en octobre. Alors s'il gagne cette primaire, il s'est engagé à travailler avec les mais à ne jamais conclure d'accord avec Jean-Luc Mélenchon. Jean-Luc Mélenchon qui lui était en meeting dans la Drôme. Le quadruple candidat a annoncé que son parti allait censurer le budget du gouvernement à la rentrée. Des étudiants ciblés par une arnaque. Plus de 80 000 étudiants de l'université Aix-Marseille ont reçu un mail frauduleux. Les escrocs ont repris le logo de la fac pour leur réclamer 450 euros de frais de scolarité. Et puis encore un drame en Méditerranée. La garde nationale tunisienne a repêché 12 corps après le naufrage d'un bateau. La Méditerranée centrale est la route migratoire la plus meurtrière au monde.
0: On passe au sport, Patou.
2: Et le PSG a gâché la fête hier soir à Rennes. Alors qu'ils étaient menés 2-0 par les Bretons, les Parisiens ont finalement arraché le match nul grâce à un doublé de Ferran Torres. C'était la première fois que le champion du monde espagnol portait le maillot du club de la capitale. Dans les autres rencontres de cette première journée de Ligue 1, Lille est allé gagner à Angers 2-0 et Monaco a battu le Havre 1-0. C'est aussi la suite et la fin de la troisième journée de Ligue 2. Reims reçoit Annecy ce soir à 20h45 en match de clôture. Et puis un mot de tennis, Arthur Fils a remporté le Masters 1000 de Cincinnati. Ça fait 12 ans qu'un Français n'avait pas gagné.
0: Tout ce qui se dit, Pato, tout ce qui se raconte sur le net, tu as scrollé pour nous, c'est parti pour le top tendance.
2: Et en 1, ça parle de Gemini. L'intelligence artificielle développée par Google est accusée de racisme. Une utilisatrice a écrit « Être seule avec un Italien », et l'IA lui a proposé des sujets de conversation. Mais quand la femme a déclaré « Être seule avec un Algérien », l'IA lui a proposé d'appeler la police. Il y a Max de Dax qui n'y croit pas, mais c'est une mytho la meuf, j'ai fait le test, ça m'a proposé des sujets de conversation pour les deux. Soit c'est un montage, soit c'est elle qui a orienté son Gemini pour avoir cette réponse. Mélodie qui clash, bon, c'est juste une connasse en manque d'attention qui essaie de faire le buzz sur les réseaux. Ou le Mego qui dit avoir testé, j'ai essayé la même chose et j'ai eu les mêmes résultats, c'est pas du mytho, je pense que Google va avoir de gros problèmes.
0: Non, le Mego a totalement raison, j'ai fait le test hier midi et ça sortait la même chose. Et par contre, plus tard dans la soirée, ça avait été rectifié, ça n'avait plus rien à voir.
2: En deux, ça parle de robots. Un robot chinois a parcouru le 100 mètres en seulement 9 secondes 39 lors des Jeux mondiaux des robots humains. humanoïde à Pékin. Alors pour vous faire une idée, c'est une performance qui dépasse le record du monde d'Usain Bolt, 9,58 secondes, établi en 2009. Jamais un humain n'a été aussi vite. Les robots ont fait mieux. Adjila qui s'inquiète, les machines n'ont pas intérêt de se retourner contre nous, sinon on est tous foutus. Laurent qui s'est identifié, j'ai vu le robot courir, on dirait moi tous les matins en train de galoper pour pas rater mon bus. Ou Abdel qui s'interroge, je vois pas trop l'intérêt de faire des JO pour les robots, ça sert à quoi nous remplacer? Bientôt c'est nous qui allons être à leur service.
0: Ça sert à le faire réagir déjà sur le net.
2: En trois pour terminer, ça parle de Cécifoot. 2 ans après avoir remporté les JO, la France est championne d'Europe de Cécifoot et conserve donc son titre. Elle a battu l'Angleterre 1-0 en finale. Il y a Le Goat qui est bluffé par la performance. Je comprends pas comment un mec qui a les yeux bandés arrive à dribbler 3 joueurs, faire des petits ponts comme si de rien n'était, on dirait de la sorcellerie. Camille qui rigole. Et le pire, c'est que le gardien est le seul à voir la honte pour lui. Il devrait quand même pouvoir arrêter le but facilement. Ou Tarek qui n'a pas encore digéré tout à fait la Coupe du Monde. C'est eux qu'on aurait dû envoyer aux États-Unis pour le mondial. Ils se seraient pas chiés dessus contre l'Espagne comme certains.
0: Eh ben, un grand bravo alors à l'équipe de France de Cécifoot. Et merci beaucoup, Paton. On te retrouve tout à l'heure pour l'actu et pour le sport.
2: À tout à l'heure.
0: La compile des galériens de l'été. Un compile inédite que Difool vous a préparé pour votre lundi matin. C'est juste après les taux avec Pinapple.
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0: L'été sur Skyrock, c'est le son de l'été dans l'été du Morning de Difool. Justement, on va parler de votre été. Vous avez déjà laissé des messages sur le WhatsApp de Difool pour parler de votre été, pour parler de vos vacances. Et ben, on va écouter les messages que vous avez laissés dans quelques minutes. Il y aura Michael Jackson pour le son avec Billie Jean. Et là, c'est parti pour la compile des galériens de l'été.
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2: La compile de l'actu avec le top 3 des galériens de l'été. On a sélectionné 3 pour vous ce matin. Et on va démarrer par le numéro 3. Ça s'est passé en Espagne, cette histoire.
3: Ouais, avec des voleurs qui ont profité qu'une famille soit partie en vacances pour péter leur piscine carrément. Ils n'ont pas fait dans la dentelle.
2: Comment tu fais pour voler une piscine?
3: Ah bah, je vais t'expliquer.
2: Tu voles un truc, voler une piscine.
3: Ah, la télé, tout ça, ils s'en foutent. À piscine, mais ouais, mais non, une grosse piscine. Vous allez voir, elle mesurait 4 mètres sur 2, hein, 80 cm de haut. Donc
2: tu rentres pas dedans une grosse piscine, mais tu rentres.
3: Ah bah oui, mais ils ont fini par. D'abord, ils ont commencé par la vider. Donc 9000 litres d'eau. Hein.
2: Ouais.
3: Et ils ont tout vidé, ils ont déversé la flotte dans le jardin, ils ne sont pas pris la tête. Et puis après, ils l'ont démonté méticuleusement. C'était une piscine en bois, certainement. Hein, et ils l'ont emporté. Alors, ce qui est surprenant, c'est que c'est la deuxième fois que cette famille se fait voler sa piscine. Hein, donc, quand même, ça n'arrive pas tous les jours. Eux, carrément, deux fois. La première, c'était pendant l'été 2023. Donc, l'assurance était passée par là, ils l'avaient remplacée. Et la deuxième fois, donc, est-ce que c'est la même équipe? Eh bien, on ne sait pas, une enquête est en cours.
2: Très bien, il se passe des choses. Vol de piscine.
3: Vol de piscine en Espagne.
2: Ça, on n'avait jamais eu vol de piscine.
4: Putain, pas mal.
2: Le numéro 2 de notre compile des galériens de l'été, ça s'est passé au Canard en Roussillon. Je crois que c'est dans 66. C'est un mec qui fait tomber sa carte bancaire. Carte bancaire qui est tombée dans la poubelle. Donc il se dit, je vais la récupérer.
5: Ouais.
2: Il veut récupérer la carte bancaire. Il met la main dans la poubelle. Il n'y arrive pas. Plam! Il tombe dedans. La poubelle se referme. Elle se ferme, mais complètement.
3: Oh
2: parce
3: là
2: que
3: là.
2: Il ne peut pas ressortir de la poubelle. Le seul truc qu'il peut faire, c'est aussi, il y a un petit trou dans les poubelles parfois. Et donc il peut sortir la main. Donc il y a une bonne femme qui passe par là. Une serveuse qui bossait dans le coin. Et qui voit une main sortir. Bon, au début, elle se dit c'est un prank, donc elle passe son chemin. Elle revient, il y a encore la main qui sort, elle revient un petit peu après. Et elle se dit, bon, ça peut être quand même un peu bizarre, je vais quand même appeler les pompiers. Les pompiers arrivent, même chose, ils pensent que c'est un prank. Et en fait, c'était pas du tout un prank. C'était le mec qui voulait récupérer sa carte bancaire qui était bloquée à l'intérieur.
4: C'était claustrophobe, franchement, t'es mal. Hein.
2: Ils sont venus le libérer avec une échelle. Le mec était très très mal à l'aise. Il a rien dit quand il est sorti, il était un petit peu traumatisé. On sait même pas s'il a retrouvé sa CB au milieu des déchets. Et il y a une photo qui a tourné, donc qui s'est fait afficher en plus sur tous les réseaux. Et c'est comme ça qu'on l'a repéré. Eh bien, ça t'aura au moins permis d'être dans la compile de l'actu sur Skyrock ce matin. À la place numéro 2, le galérien de l'été et le meilleur galérien de l'été, numéro 1.
3: Ah, et c'est même plusieurs galériens de l'été. Vous avez peut-être vu des reportages à la télé ou sur des réseaux. Ça s'est passé cet été, donc à Léquin, dans le Nord, hein, pas trop loin d'Amiens. L'été a été abominable puisque la ville a été colonisée, envahie par les mouches.
2: Ah oui, j'ai vu ça.
3: Des millions de mouches.
2: Mais c'était
3: partout.
2: Horrible.
3: C'est dégueulasse.
2: Tu respirais, t'avais des mouches qui rentraient dans le nez.
3: Ouais, et des bourdonnements, des plafonds maculés de mouches, des crottes, des pièces saturées en une journée. Bref, une véritable de prolifération. Donc voilà, les riverains ont tout essayé, des huiles essentielles, des bombes insecticides, des pièges collants, des lampes électro-insecticides, bref.
2: Rien qui marchait.
3: Ouais. Rien qui marchait, une pétition a été lancée, certains pointent du doigt une usine de recyclage voisine qui visiblement attirait les mouches.
2: Voilà.
3: Attire les mouches.
2: Et bien de super vacances, dans le 59 ça s'est passé.
3: Ah ouais, les quins.
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1: Comment se sont passées vos vacances? Vous nous racontez également comment se passe votre rentrée. On parle de tout ça ce matin dans le morning. Comment ça s'est passé? Eh bien, on va écouter les WhatsApp que vous nous avez envoyés. Il y a Cédric qui nous a envoyé un message. Bonjour Cédric.
2: Salut l'équipe, Cédric du 2-8. Moi, la galère que j'ai eue, j'ai été me baigner, j'ai marché sur un cul de bouteille, j'ai pris 7 points de suture, points sous le pied. Et il me reste encore 3 semaines de vacances. Merde. Super.
1: À 13 ah ouais. points de soudure. Ça porte bonheur, 13.
3: Des points de soudure.
1: Oui, des points de soudure. Ouais, super vacances. Merci Cédric. Vos messages.
3: Il ne faut pas se baigner dans une décharge non plus.
1: Oui, c'est vrai. 06 86 120 101. Bonjour Anaïs.
4: Coucou la team, c'est Anaïs de Toulouse.
1: Salut.
4: J'espère que la reprise, c'est pas trop dur. Oh. Moi, ça va. J'ai pris des petites vacances sportives cette année. Beaucoup de padel. Et j'ai un peu abusé, parce qu'avec la canicule, j'ai fait 3 malaises la veille de mon anniversaire. Et j'ai fini hospitalisée aux urgences. Et la petite surprise pour mon anniversaire, c'est que je me suis fait voler mes cartes bleues, mon espèce et mes petits chèques vacances. Oula. Donc voilà, résultat, moins de 100 euros.
1: Donc tu as fait du padel.
3: Donc on avait le padel. Ça porte malchance.
1: On avait donc des points de suture et on a du padel. Merci en tout cas. Décidément, les urgences ont beaucoup travaillé.
5: Ouais,
1: ça a travaillé les urgences cet été, entre les points de suture et le petit tour aux urgences pour toi.
6: Pas trop les orthophonistes.
1: Anaïs, on te fait un bisou. Yao, c'est qui te laisse ça? Aurélie, bonjour Aurélie.
7: Salut l'équipe, c'est Aurélie du 31.
1: Salut Aurélie.
7: Bonne reprise à tous.
1: Merci.
7: Moi j'ai passé de super vacances. Bon, en Espagne un peu galère, j'ai fait du jet ski. Pour la première fois, je croyais que j'allais mourir. Il y avait des méduses partout. Mais bon, franchement, ça tue. Et ça fait plaisir de vous retrouver. Gros bisous.
1: Bisous à toi. Donc, vous avez fait plein de trucs cet été. Donc, du jet ski. Ça, c'était pour toi, Aurélie.
6: Du jet ski.
1: Du padel. Aussi pour Anaïs, juste avant. Et puis, malheureusement.
3: Il n'y a pas eu beaucoup de cours de français. Le cahier de vacances non plus.
1: Oui, bonne rentrée si vous allez en cours. Ne séchez pas.
3: Les cahiers de vacances vont en chute libre.
1: C'est ça. Ne séchez pas les cours de français.
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8: Et ne séchez pas le morning de Difool, hein. Nouvelle saison qui débute. Ben, on est à J-7, hein, lundi prochain, dès 6h. Toute l'équipe qui vous attend en direct, hein, de retour en pleine forme. Difool, Romano, Sam, Karim, Cariel, Rémi, Guigui, Tim, Théo et bien évidemment, Medellin, le petit staff de l'équipe. Et puis, vous tous en direct, on prépare tout ça avec le meilleur de l'émission. Difool qui va vous donner le top 3 des tocs des Français. Ça sera à découvrir juste après les infos de Pato à 8h30 et juste après le nouveau Gambi qu'on écoute maintenant avec René Corovilla.
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1: Gombi sur Skyrock, hein, le son rap français de l'été, l'un des sons rap français de l'été, c'est René quoi, oui.
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1: Le meilleur du morning de Difool pour bien préparer la nouvelle saison. J-7, lundi prochain dès 6h. Toute l'équipe du morning de Difool de retour en direct pour une nouvelle saison. Alors il y a du suspense. Qui va repartir avec les 15 000 balles, les 15 000 euros du 100% cash de l'été? 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Là, on a 500 balles pour Anaïs de Brou dans le 28. Bravo à Camilla d'Andy 95. Elle repart avec 700 euros. Justine également de Douai qui repart avec 700 balles. 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On a du son tout de suite. Bello et Dallas, les deux Bretons avec Séminaire. Rosalia aussi, la chanteuse espagnole, avec Despecha. Session double appel en prépa pour la suite de votre matinée. Difool qui appelle des familles françaises trouvées totalement au hasard, et derrière on dit rien ou presque rien, mais là il est tout pile 8h30. C'est l'heure de faire le point sur l'actu et sur le sport. Patou, on débute avec le temps.
2: Et Vincent, cette semaine démarre avec une grosse dégradation orageuse là qui arrive du Portugal et qui va remonter jusqu'aux régions du centre et à l'ouest. Attention, plus d'une quinzaine de départements du sud sont en alerte orange pour un risque de grêle, de fortes rafales, des inondations. D'ailleurs, on a déjà des dégâts dans les Landes, plus de 7500 foyers sont privés d'électricité ce matin. Il y a même eu des feux de forêt là, avec la foudre. Donc voilà, soyez très prudents si vous êtes dans la région. Il y a des arbres qui sont tombés sur les routes on en reparlera. Et puis ça sera plus calme et ensoleillé quand même dans le nord et sur l'est du pays. Il fait ce matin 11 degrés à Lille, on a 13 à Strasbourg, 15 en région parisienne, 17 en Bretagne et dans le centre Val de Loire, 18 dans la vallée du Rhône, 21 à Marseille, 23 à Nice et Biarritz. Pour cet après-midi, on attend 21 sur les côtes de la Manche, 24 à Nantes, 28 à Paris en Bourgogne, 32 à Toulouse, 33 à Lyon, jusqu'à 34 près de la Méditerranée. Année. La pollution, la qualité de l'air est bonne, les indices entre 2 et 4.
1: L'horoscope de l'amour, c'est d'ici à 9h et la patou, c'est parti pour l'actu.
2: Et les fortes chaleurs ont joué sur le moral des Français cet été. Selon un sondage Ipsos paru ce matin, 48% déclarent s'être inquiétés pour leur santé et 64% pour celle d'un proche. Après ces épisodes de fortes chaleurs à répétition, ils sont 34% à vouloir s'équiper d'une climatisation. 22% en possèdent déjà une. Jacques Moretti, placé en détention provisoire, il est soupçonné de violence conjugale. Son épouse Jessica Moretti a été hospitalisée en Suisse. Ce couple de Français est connu car ils sont les propriétaires du bar La Constellation à Crans-Montana. Un incendie dans leur établissement avait fait 41 morts et 115 blessés pendant le réveillon de la Saint-Sylvestre. Prudence si vous allez vous baigner. Aujourd'hui, le nombre de noyades est en hausse de 14% cet été par rapport à l'an dernier. Plus de 300 personnes ont perdu la vie. Une touriste italienne gravement blessée à Roquebrune-sur-Argence dans le Var. Cette vacancière de 14 ans a été percuté par un conducteur alcoolisé. Il a été placé en garde à vue. La victime est actuellement hospitalisée à Fréjus.
1: On passe au sport, Patou.
2: Et le PSG n'a pas craqué dans l'antre du Stade Rennais. Alors qu'ils étaient menés 2-0 par les Bretons, les Parisiens ont finalement arraché le match nul grâce à un doublé de Ferran Torres. Bonne rentrée pour l'Espagnol, parce que c'était la première fois que le champion du monde portait le maillot du club de la capitale. Dans les autres rencontres de cette première journée de Ligue 1, Monaco a battu le Havre 1-0. Lille est allé gagner à Angers 2-0. Le LOSC qui vient de réaliser la plus grosse vente de la Ligue 1 vers l'étranger. Les Lillois ont transféré le joueur marocain de 18 ans Ayoub Bouadi pour 100 millions d'euros à Manchester City. Et puis la Formule 1, c'est Lando Norris au volant de sa McLaren qui a remporté le Grand Prix des Pays-Bas. Max Verstappen a abandonné dès le premier tour après avoir fait une sortie de route avec sa Red Bull. Bon, il va bien.
1: Bon, bah très bien. Et bah écoute, on reste sur les routes à l'écoute de Skyrock et Patou, on te retrouvera demain matin.
2: À demain, ouais, bonne journée.
1: Dès 6h pour l'actu et pour le sport, l'été du morning de Difool avec le top 3 des tocs des Français à découvrir. C'est juste après Bello et Dallas, les deux Bretons, maintenant avec Séminaire sur Skyrock. Il est 8h33.
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1: On parlait des tocs. On a des gens toqués à vous présenter ce matin. Et puis nos tocs, on va les découvrir. Et surtout, on va vous donner le classement des tocs les plus courants chez les Français, selon l'Institut du cerveau, qu'on remercie pour cette grande étude. Allez, on fait le numéro... Numéro 3, le toc d'accumulation. Le numéro 3, c'est ça. Tiens, écoutez le gars, le mec, il accumule tout.
2: J'ai 17 tapis persans pour cacher 17 trous dans ma moquette.
1: Oui, bah bouche-les les trous dans ta moquette. 17 tapis persans, donc oui, tu cumules les tapis. Ouais. Mais quoi d'autre?
2: J'ai 18 parapluies.
1: 18 parapluies, c'est super. Et dans le frigo?
2: Le frigidaire est toujours plein de produits que je mange pas.
1: Voilà.
2: Et toujours deux fenouilles.
1: Voilà, deux fenouilles. Deux fenouilles. Qu'est-ce que tu as d'autre à la maison?
2: J'ai une trousse de voyage avec 127 articles.
1: Cet article dans la trousse de voyage.
3: Ah, quand même.
1: Il est trop fer.
3: Bien équipé là.
1: Oui, ou alors il est très très sale. Il y a plusieurs solutions. Quoi d'autre?
2: J'ai 300 sacs en plastique.
1: Oui, et là tu en prends un, tu le serres, tu le mets sur la tête comme ça. Et... oui. 300 sacs en plastique et sinon.
2: 56 boîtes de chocolat vides.
1: Vides,
3: parce que vide. C'est important.
1: Ça sert absolument à rien. Et sinon.
2: J'ai des boîtes de somnifères pour 2 ans.
1: Vas-y, prends-les.
4: C'est bien ça.
1: Et tout d'un coup, donc le toc d'accumulation. Je sais pas si vous l'avez, le toc d'accumulation, c'est quand vous accumulez. Des trucs qui servent absolument à rien. Numéro 3 donc. Numéro 2, le toc du nettoyage. T'as besoin de tout nettoyer. Moi, celui-ci, je crois que je l'ai. Écoutez, Audrey.
5: Après s'être lavée,
6: une lingette,
5: elle nettoie toutes ses affaires.
1: Ouais.
6: Alors là, en fait, je décontamine les objets qui ont mis le pied avec moi dans l'hypermarché.
1: Ouais, donc elle est à l'hypermarché, elle s'est lavée. Et après, elle décontamine les objets. Et après avoir décontaminé les objets, qu'est-ce qu'elle fait?
6: Je retourne à la douche, puisqu'en fait, comme j'ai décontaminé, je me suis recontaminé.
1: Eh oui, c'est pas con.
4: Eh oui, non, mais oui.
6: Donc, du coup, je refais une deuxième douche et après, c'est fini.
1: Eh, c'est vrai que c'est pas con, ça. Hein.
4: Ah bah oui.
1: Mais moi, ça, j'ai un peu ce toc.
4: Ah, moi aussi, ouais, complètement. Ah ouais.
1: Par exemple, maintenant, ça me dégoûte de m'asseoir avec mon jean sur mon canapé. Parce que je me dis, le jean, il est allé dehors et je me suis assis sur des trucs et il y a des bactéries.
3: Du coup, mais comment tu t'assois tout nu?
7: Tu te mets en slip?
1: Ouais.
7: Ouais, mais avec ton cul sale, tu.
1: Mais j'ai, mon cul, il est pas sale, Karim.
4: Non, mais tu nettoies ton canapé. J'ai c'est du cuir, tu peux, toi.
7: Aussi.
1: Oui, non, mais je vais pas passer ma journée à nettoyer mon canapé. Je préfère mettre mon.
4: Non, mais par exemple.
1: Mon magnifique boxer.
4: Vous dormez avec votre t-shirt de la journée ou pas?
3: Non, jamais, oh là, sacrilège.
4: Ah ouais, parce que c'est dégueulasse de rentrer dans son lit avec son t-shirt de la journée.
1: Ah jamais ça je fais.
4: Ah ouais, moi je trouve ça immonde.
1: Moi, de toute façon, je dors torse nu, même pratiquement complètement nu, avec un très beau boxeur Calvin ouais. Klein.
3: Mais t'as les fesses sales pour de vrai?
1: Bah non, j'ai pas les fesses sales.
3: Théo, il m'a dit, il a goûté.
1: Le toc.
4: Théo, il est content.
1: Du nettoyage. Toc, ça fait plaisir, Théo. Toc du nettoyage numéro 2. Et le principal toc, le toc le plus courant chez les Français, c'est le toc de vérification. C'est quand tu vérifies tout. Je suis sûr qu'il y en a plein qui nous écoutent qui ont ce toc. Je suis sûr que parmi vous, il y en a plein. Toc de vérification, bah c'est comme Vanessa.
8: Oula, là, faut que j'aille vérifier des papiers pour l'électricité. Ça me vient d'un coup.
1: Voilà, ça me vient d'un coup. Elle a des trucs comme ça, des fulgurances. Oula! Faut que j'aille vérifier les factures d'électricité.
8: Il faut que ça soit fait.
1: Oui.
8: Parce que si c'est pas fait, ça va pas. Je vais être angoissée.
1: Oh là, faut que je vérifie les papiers de l'électricité.
8: Je vais voir si le gaz est éteint, ça me vient d'un coup.
1: Ça lui vient d'un coup encore. Tout lui vient d'un coup en fait, le gaz.
8: Alors
1: C'est bon.
8: Faut que je le touche.
1: Touche.
8: On me dire qu'il est bien horizontal.
1: Ouais.
8: C'est bon.
1: D'accord, donc c'est bon. Et là, son mari n'en peut plus. Parce que lui, il a vérifié juste avant. Ouais.
9: Qu'est-ce que tu fais là? Je t'ai dit que je l'avais fermé le gaz.
8: Je regardais, j'étais sûre que tu l'aies bien fait. J'ai pas confiance en moi, en toi, mais il faut que je maîtrise, quoi.
1: Ouais,
8: c'est bon.
1: C'est dingue, mais ça.
8: Voilà, ça y est.
1: Je crois qu'on a tous un peu ce toc de la vérification.
4: Ah, moi, ouais, complètement.
1: Toi, tu vérifies tout. Moi, c'est la porte, c'est.
4: Moi, c'est les clés. Je vérifie bien que j'ai les clés sur moi quand je pars de chez moi.
1: Ce sont mes clés.
4: Qu'elles soient pas à l'intérieur.
3: Ton portefeuille.
10: Ton portefeuille, tu vérifies tout le temps.
1: Qui, moi?
10: Ouais.
1: Ah, ouais, c'est vrai. Et j'ai perdu mes clés.
3: On regarde ton
10: crâne. Ta veste.
3: Ah ouais, ça.
1: Angoisse totale. J'ai perdu.
3: On les entend. Ah, en 10 secondes, il va les retrouver.
1: Non, c'est la laisse du
10: chien. Arrête de stresser, ça va.
3: On met un chrono. Ah bah voilà.
4: Ah, tu vois, moi c'est les clés.
3: Ok, passe partout.
1: Merci. Et le pire de tout pour Vanessa, si vous allez dans la salle de bain ou si vous êtes passé par la salle de bain ce matin, écoutez ce qu'elle fait elle.
8: Là, je suis en train de lire parce que je vais utiliser le produit de beauté. Donc, je lis les consignes. Alors, le mode d'emploi. Et j'arrive jamais à m'arrêter. C'est-à-dire, je lis une fois, deux fois, trois fois, quatre fois. Et chaque jour, je l'utilise. Et à chaque jour, il faut le relire au moins 5 à 6 fois.
1: Voilà.
8: Tous les jours.
1: Donc, elle passe 6 heures par jour dans la salle de bain.
4: Mais
1: c'est pas pour se laver, c'est pour lire le mode d'emploi.
4: Ouais.
1: Le toc de vérification, c'est le plus répandu chez les Français.
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0: Gims sur Skyrock. Gims et Mauvais Joe, le leader du triangle des Bermudes, avec Vive la Monnaie en nouveauté sur Skyrock. De la monnaie, il y en a à gagner. Hein. Le 100% cash à tout moment de la journée, on en reparle dans quelques minutes. Là, c'est parti pour les familles du double appel. Hein. Le double appel, le principe est extrêmement simple. Un Difool qui appelle des familles trouvées totalement au hasard. Derrière, on écoute ce qui se passe. Le double appel, c'est tous les soirs en direct. Hein. Les familles du double appel de retour en direct lundi prochain pour la toute nouvelle saison de la Radio Libre. Et les meilleurs double appels également à retrouver tous les matins dans le morning de Difool. Double appel, c'est parti. RN Boy derrière, le protégé d'Aya Nakamura avec Mon Bébé.
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2: Allô.
3: Allô qui? Allô quoi? Tu dois plus son vu la voix que t'as, toi.
4: J'adore, ils ont des bonnes punchlines, les frères français, le matin. C'est bien, ça nous met de bonne humeur tous les matins. Double appel avec donc les numéros que vous nous avez envoyés. Vous envoyez les numéros de téléphone et nous, on les connecte les uns avec les autres.
5: Ouais.
4: Là, on a plein de numéros. Romano va nous aider. Mystère dans les téléphones. Qu'est-ce qui se passe? Est-ce qu'ils vont découvrir ce qui se passe? Est-ce qu'ils vont trouver une solution? Et on va les mettre en contact avec deux séducteurs.
5: Allez.
4: Le séducteur des réseaux. Ah bah voilà, le plus beau des beaux gosses, il s'appelle
6: Patrick.
4: Et salut Patrick.
5: Ah absolument. Ouais, absolument.
6: Ouais, je suis à poil là.
4: Et un autre séducteur, Cédric de la Radio Libre.
5: C'est Cédric.
4: Merci,
7: au secours.
4: Merci Cédric. Merci Patrick, les séducteurs sont là, c'est parti. Les familles aussi.
8: Allô.
9: Oui.
8: Oui, allô, je vous écoute. Bah, je sais pas, c'est vous qui m'appelez, alors vous devez
9: m'appeler. Ah non, mais vous foutez de la gueule du monde, là.
8: Pourquoi?
9: Pourquoi? Arrêtez vos conneries, hein.
4: Attendez, bougez pas, il y a quelqu'un qui veut vous parler.
8: Oui, allons-y.
9: Oui, comment vas-tu?
8: Bah, ça va bien.
9: Là, je suis à poil, là.
8: Ah bon, bah, tant mieux, je suis bien contente.
10: Allô.
8: Oui.
9: Allô.
11: Salut les filles.
10: Salut.
5: C'est Cédric.
4: C'est Cédric au téléphone.
12: Ah ben, super Cédric, et bien.
8: Ouais, j'allais me casser les pieds là, bien longtemps, hein. Comme ça, là.
13: Ouais, un petit moment, ouais.
8: Et pourquoi donc, un petit moment? Tu veux que j'appelle les gendarmes et ça sera moins marrant, gars. Alors c'est où t'arrêtes tes conneries ou j'appelle les gendarmes?
13: Non, j'arrête pas.
8: Eh ben, j'appellerai les gendarmes, c'est pas grave.
11: J'ai pas entendu, excuse-moi.
8: J'appellerai les gendarmes.
11: J'ai pas entendu, excuse-moi.
8: Ils vont trouver où t'es, hein.
10: Qu'est-ce qui se passe? Bon, allô?
4: Allez, arrêtez d'appeler, vous, s'il vous plaît, madame.
10: Mais en fait, ça appelle aussi chez moi.
4: Bah alors, c'est bizarre parce que moi, j'étais en train de discuter avec un monsieur. Vous êtes toujours là, monsieur?
12: Oui, tout à fait.
4: Oui, il est toujours là.
10: Alors, je comprends pas pourquoi ça appelle chez moi. J'ai mon téléphone qui sonne, j'entends comme une agence ou je sais pas quoi.
12: Non, mais non, parce que c'est vous qui nous avez appelé, madame.
4: Eh oui, vous appelez, madame, il est super.
10: Mais non, moi j'étais dans mon canapé, ça fait deux fois qu'il y a le téléphone qui sonne.
4: Le monsieur peut témoigner avec moi.
12: Ah non, je viens juste de recevoir un appel et je viens de. Bah de décrocher, et je vous ai vu, madame,
10: en fait. C'est un fixe, là, fixe qu'on a.
4: Ah bah, nous,
10: je vais débrancher le téléphone, je sais pas ce qui se passe.
12: Bah, du coup, vous nous appelez pourquoi?
10: Bah, je vous appelle pas, nous, j'ai le téléphone qui sonne, je décroche, et j'ai comme si il y a un bruit de fond.
12: Effectivement, parce que là, mon téléphone a sonné, je suis tombé directement sur vous.
4: Et bah, et nous, on était en train de discuter avec le monsieur, là.
5: Ah oui,
12: c'est ça,
10: on parlait en fait.
4: Voilà.
10: Ouais, bah, je sens que j'ai un problème avec ma ligne, je suis désolé, je vais débrancher les téléphones.
13: Allez, jetez-le même.
4: Ouais.
10: C'est ma ligne là qui pose problème.
12: Alors, en tout cas, si vous nous rappelez, n'hésitez pas en fait.
4: Voilà,
13: exactement. Arrachez le câble, madame.
10: Oui.
13: Au revoir, madame.
4: Au revoir.
13: Au revoir,
4: Au revoir, et arrachez tout, hein. Voilà, on a trouvé la solution, faut arracher les câbles, hein.
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5: Eh, Quentin?
14: Carré.
5: Ça change en mode quoi, gros?

mode lover Erin Boy sur Skyrock avec mon bébé, l'été du morning de Difool. Bah justement, on va rester dans le love hein. Pour terminer l'émission, il y a votre horoscope de l'amour, votre puissance amoureuse sur une échelle de 0 à 5 entrée pas. Et puis Planète Rap également, bah, nouvelle saison hein, pour Fred entre 20h et 21h. JDJ, c'est le premier invité de la saison avec l'album Le Projet Jusqu'à l'amour nous sépare également en mode lover. JDJ dans Planète Rap tout à l'heure entre 20h et 21h. Fred, vous le retrouvez dans quelques secondes pour le 9-12 de l'été. Fredo de retour de vacances en pleine forme au taquet avec PLK, Adèle Castillon et Nono la Grinta. Écoutez juste après ça.

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1: L'été du morning de Difool, hein, toute l'équipe que vous allez retrouver en direct un lundi prochain entre 6h et 9h15 en pleine forme pour une toute nouvelle saison. Et toute la semaine, on prépare tout ça entre 6h et 9h avec le meilleur de l'émission. Il y a la radio libre également à pas louper tout à l'heure à partir de 21h. Fred qui se prépare pour le 9-12. Mais avant tout ça, on est parti pour votre horoscope de l'amour. Votre puissance amoureuse sur une échelle de 0 à 5 le lundi 24 août. L'horoscope de l'amour avec 0 sur 5 de puissance amoureuse pour les taureaux et pour les poissons. Alors vous pourriez vous retrouver face à un séducteur ou une séductrice qui pourrait chercher à vous détourner. Les gémeaux et les cancers, c'est 1 sur 5. Alors ne vous laissez pas intimider si quelqu'un vous plaît. Les scorpions et les sagittaires, c'est 2 sur 5. Avec vos analyses et votre intuition, fiez-vous à votre analyse et à vos intuitions. Faites-vous confiance. Les lions et les capricornes, c'est 3 sur 5. Vous serez en pleine forme aujourd'hui pour affronter tous les défis de cette nouvelle semaine. Les Verseaux et les Balances, c'est 4 sur 5. Vous ne vous en prendrez pas au sérieux et c'est pour ça que l'on vous prendra au sérieux. Et on termine avec les Vierges et les Béliers. Vous démarrez la semaine en pleine forme, en toute beauté, en mode conquête. C'est un beau lundi qui vous attend. Les Vierges et les Béliers, c'est 5-5, 5 sur 5 de puissance amoureuse. Fred ?
2: Vincent, comment ça va ?
1: Un tout petit peu bronzé, Fred, vite fait. Hein.
2: Bah attends, un petit peu quand même pris l'air surtout.
1: Oui.
2: Ça a fait du bien. C'est quelques semaines de vacances et de repos.
1: Et de retour, Planète Rap en mode lover pour attaquer la saison.
2: Exactement, avec JDJ qui débarque tous les soirs entre 20 et 21.
1: Et toi, tu débarques toute la matinée avec du son.
2: C'est reparti jusqu'à midi, on va attaquer avec Pelka, un petit coup de Pocahontas.
1: Allez, c'est parti.

0: Triangle des Bermudes avec Aya Nakamura, Balek à l'instant sur Skyrock à 9h15. Je suis vraiment content de vous retrouver. Hein. Quelques semaines de repos et là en pleine forme. Très grande forme en ensemble jusqu'à midi sur Skyrock avec du son, bien évidemment, le son des vacances encore pour certains, de la reprise pour d'autres aujourd'hui. Bon courage à vous tous en ce lundi. Et puis aussi, je pense à ceux qui ne sont pas partis, qui sont restés, qui ont charbonné tout l'été et qui peut-être vont se barrer là au mois de septembre, octobre ou en tout cas dans les jours qui viennent. Bienvenue à vous tous sur Skyrock, retour du son avec Leto.
1: Je suis un peu éméché, j'ai mélangé vodka à pineapple.
0: On va écouter pineapple.
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0: Avenir aussi culture, Méli Mélo sur Skyrock, ce sera dans un instant, juste après.
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Yann Voulez, c'est ce qu'on écoutait à l'instant sur Skyrock et à 9h30. Bonne matinée, bon lundi à vous tous sur Skyrock. On va saluer les frangins Big Flo Oli qu'on va écouter maintenant avec Picasso et les saluer ainsi que toutes les équipes du Rose Festival. C'est cette semaine, en fin de semaine, 3 jours de fête absolue. Le Rose Festival créé, imaginé par les frangins Big Flo Oli qu'on écoute maintenant sur Skyrock avec Picasso. Mauvais Joe du Triangle des Bermudes, ce sera le morceau Maladie dans quelques minutes sur Skyrock. Un des gros cartons de cet été 2026, Maladie, ça arrive. Et puis je vous passerai un classique aussi, DJ

Shakira avec Burna Boy, Die Die, Shakira au grand cœur. Hein. Shakira qui est partie chez elle en Colombie suite au séisme qui a lieu le 10 août dernier, qui s'est engagée à reconstruire des écoles via sa fondation. Bravo Shakira à l'instant, en effet ça doit passer par les écoles. Die Die, c'est ce qu'on écoutait, son morceau aux côtés de Burna Boy à l'instant sur Skyrock. Et on va revenir d'ici quelques minutes, ne bougez pas, 10h moins le quart sur Skyrock. Ce sera dans un instant le retour d'Aya Nakamura avec la rafleuse pour

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9: C'est l'heure sur Skyrock, c'est l'heure de l'agenda du Racing Club de Lens avec un déplacement programme pour le compte de la deuxième journée de la Ligue 1 en attendant le tirage au sort de la Ligue des Champions. Le Racing Club de Lens va défier les

L'Algérino, petit retour en arrière avec un extrait de la bande-son du film Taxi 5. C'était Taxi 5, celui-ci. Va Bene sur Skyrock. Il est déjà 10h01. Bon lundi à vous tous. Je suis ravi, hein. Vraiment, je suis content de vous retrouver. On est ensemble jusqu'à midi sur Skyrock avec du son, bien évidemment. Urban Music Non-Stop, ce sera Tame Impala. Écoutez dans un instant Gambi avec René Kaovila sur Skyrock. Un classique de The Weeknd. Et puis pour attaquer cette nouvelle heure de son, c'est Mauvais Joe. Gros carton de Mauvais Joe durant cet été 2026. Hein. Mauvais Joe de Triangle des Bermudes. Et le morceau, c'est

Whisky à l'instant avec Full sur Skyrock. Ne bougez pas, le retour du son, ce sera dans un instant et que ça approche hein, pour lui, hein, les Stades de France. À pas louper PLK, il sera par deux soirs au Stade de France avec Skyrock. Début septembre, une grosse tournée aussi prévue dans toute la France. Et on va répéter, on va réviser les morceaux de PLK, notamment Pocahontas dans

0: El Capo Countas à écouter Taïk aussi réanimé sur Skyrock avec Anime, c'est juste après.
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Bad Bunny avec Nueva Yol à l'instant sur Skyrock, un peu plus de 10h30. Dans quelques minutes à venir, un classique Beyoncé, Crazy in Love. Ça arrive dans quelques minutes sur Skyrock. Triangle des Bermudes avec Aya Nakamura pour Balek. Mais juste avant, l'un des membres de Triangle des Bermudes, celui qui a tout raflé cet été 2026, Mauvais Joe, qu'on va retrouver tout de suite aux côtés de Gims. Nouveau morceau aussi, hein, pareil pour Gims. Et Mauvais Joe, Gims qui s'arrête plus. Voici Vive la Monnaie.

0: Aya Nakamura à l'instant avec ce morceau qui s'appelle tout simplement La Pétasse. C'est ce qu'on écoutait sur Skyrock à 11h moins le quart. Bougez pas, le retour du son, ce sera dans quelques minutes. Le retour du son sur Skyrock qui sera signé par Leto avec Pineapple, ça arrive.
1: Ce soir, je suis un peu éméché, j'ai mélangé vodka, Pineapple.
0: À venir sur Skyrock.
1: Croquer la pomme, elle veut croquer la pomme comme Apple.
0: Michael Jackson aussi à écouter. Puis le grand retour de D-Fool, c'est on est à J-7.

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4: C'est l'heure du point météo maintenant sur Skyrock à Lens et Béthune, 106.9 et Skyrock Arras 94.3. Avec un temps plutôt calme cet après-midi, quelques passages nuageux, des températures à 23 degrés demain matin. Un ciel très nuageux mais un temps globalement sec sur le bassin minier, des températures à 16 degrés. Et pour demain après-midi, retour de belles éclaircies avec des températures aux alentours de 23 degrés sur Lens, Béthune et Arras.
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Michael Jackson avec Billie Jean sur Skyrock. Il est 11h, même 11h01, je sais pas, hein, depuis ce matin, j'arrive pas à être à l'heure. La tête encore un peu dans les vacances, vous m'en voulez pas. Donc 11h01 sur Skyrock, on est reparti pour une nouvelle heure de son. À midi, il y a vos dédicaces, tous vos messages à passer à l'antenne sur Skyrock. Et on est reparti avec du son Mauvais Joe Maladie, c'est ce qu'on va écouter maintenant. Naika juste après. Et puis RN Boy avec Elle Voulait, ça arrive dans un instant sur Skyrock.

0: et Die Die, le morceau de Shakira et Burna Boy. Ça arrive aussi sur Skyrock juste après ça.
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Cola avec Mélo décalé à 11h30 sur Skyrock. Dans 30 minutes, c'est vos dédicaces, c'est vos messages à passer à l'antenne. C'est comme chaque jour entre midi et 16h sur Skyrock, du lundi au vendredi. Puis du son, ça continue. Mauvais Joe Wagyu, c'est ce qu'on écoutera dans quelques minutes. Culture Méli Mélo, Dracula, c'est maintenant Tame Impala sur Skyrock.

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17: 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C'est la Nirvana, comédie française avec Hichem Bougaraba, Eric Cantona ou encore Gad Elmaleh. Film Skyrock, c'est l'histoire d'un agriculteur au bord du suicide qui va être sauvé par un dealer en cavale. 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

Le son rap français de MAG sur Skyrock avec l'Afro Trap Partie 11. Nous sommes lundi le 24 août. Il va faire 20-21 degrés à peu près cet après-midi sur la métropole lilloise et sur le bassin minier. Vincent avec vous, content de vous retrouver. On est parti tous ensemble pour une 27e saison. La 27e saison de l'émission des dédicaces. Le principe est de vous faire croquer. Vous qui écoutez Skyrock dans le Nord et dans le Pas-de-Calais, les dédicaces vous sont réservées. Les cadeaux vous sont réservés. D'ailleurs, cette semaine, je vous offre le LOSC contre le Paris Saint-Germain. On en reparle dans moins de 15 minutes. Le premier son et la première dédicace de cette nouvelle saison, c'est celui qui sera en concert Skyrock les 8, 9 et 10 octobre sur la scène du Zénith de Lille, PLK maintenant Pocahontas, dédicacé par le célèbre Ryan de Liévin pour sa maman Angélique, sa frangine Lana et son beau-père Malik, Michael Jackson, Billie Jean. C'est juste après, et Leto aussi pour Pineapple.

Pineapple, le son des vacances, le son de l'étau découvert sur Skyrock. Ce qu'on écoute maintenant, vous les retrouvez en concert Skyrock. Ça sera les 16 et 17 décembre. Ils vous préparent une énorme teuf pour les fêtes de fin d'année sur la scène du Zénith de Lille. Un événement Skyrock, c'est Big Flo et Oli maintenant avec Picasso et puis Bello et Dallas derrière, les deux Rennais avec Séminaire sur Skyrock.

0: Bélo et Dallas, les deux Bretons sur Skyrock en nouveauté avec Séminaire. Lui c'est Gambi avec René Carvilla. Dédicacé depuis le compte TikTok Skyrock Lille par MD pour toute l'entreprise Delpierre du côté de Verlinghem pour Thibaut et Bigot. On a Ariana Grande qui arrive aussi avec Edzat, I Made, I Love You Me et donc l'émission des dédicaces. On est parti tous ensemble pour une 27e saison. On est en direct hein, toutes les après-midi entre midi et 16h. On ne s'en lasse pas. On lit vos messages en direct à l'antenne et on vous offre des cadeaux. J'ai des invites à vous offrir pour aller voir le LOSC contre le Paris Saint-Germain. Ça sera vendredi soir au stade Pierre-Mauroy de Villeneuve-d'Ascq. Notez qu'il y aura des invites à gagner ici même dès mercredi après-midi entre midi et 16h dans cette émission, l'émission des dédicaces.
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Vive la monnaie, le nouveau son préféré de Romano, c'était Gim sur Skyrock avec Mauvais Joe, le leader du triangle des Bermudes. Et puis notez que Romano, vous le retrouverez lundi prochain pour le coup d'envoi de la nouvelle saison du Morning de Difool. Vous le retrouverez tous les matins au micro du Morning pour les pas chers, les conseils pas chers. Et puis tous les soirs également à partir de 21h dans la radio libre, la plus grande radio libre de France. Nouveau Yol de Bad Bunny maintenant sur Skyrock, est dédicacé par Eden de Saint-André-les-Lilles pour sa maman Coralie, son papa Fabien et sa sœur Amy, RN Boy juste après avec Mon Bébé ou encore Anita pour Envolver sur Skyrock.

Envolver, le classique d'Anita sur Skyrock, dédicacé par Miguez pour Angélique. On est du côté de Dunkerque, nouveauté Skyrock. Maintenant, c'est l'artiste française la plus jouée dans le monde. Vous l'avez découverte sur Skyrock. Elle s'appelle Aya Nakamura, c'est la pétasse. Et derrière, c'est le tout nouveau Teddy Swims.

0: Mister Do It All, le son de Teddy Swims sur Skyrock. Juste avant 1h de l'après-midi, le son le plus streamé dans le Nord en cet été 2026, c'est Mauvais Joe avec Maladie. Neika aussi avec One Track Mind, dédicacé sur le TikTok Skyrock Lille par Zeiko de Vingle pour Cécilia. Et puis la rentrée, hein, 24 août, la rentrée de Skyrock, la rentrée de Planet Rap avec Fred, que vous retrouvez tous les soirs, hein, toute l'équipe de Planet Rap pour une toute nouvelle saison, pour vous faire découvrir des nouveaux artistes, des nouveaux sons. 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

Méli Mélo, le son rap français de culture sur Skyrock, dédicacé sur TikTok. Il habite du côté de la Madeleine et il a lâché sa dédicace sur le TikTok Skyrock Lille. Il s'appelle Louis59 et fait une dédicace pour son frangin Pierrot. Toute nouvelle heure de son qui débute maintenant sur Skyrock avec Aya et Yana Kamura et la rafleuse, c'est Sexy Nana. Neika aussi pour One Track Mind. Pilé aussi de Mauvais Joe. 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Fred de retour pour une toute nouvelle saison. 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Il s'appelle JDJ. C'est un lover. Il est franco-congolais. On va attaquer cette nouvelle saison en mode lover avec l'album de JDJ, du live, des freestyles, des invités et JDJ en direct. Ça sera tout à l'heure entre 20h et 21h, juste avant la radio libre de Difool.

qu'il est l'homme de cet été 2026 sur Skyrock. Mauvais Joe, le leader du triangle des Bermudes, Skyrock, Urban Music non-stop. Ça se poursuit avec Tempimpala. Maintenant, on se met Dracula, puis Soleil aussi, le son de Gims.

0: Soleil de Gims sur Skyrock, Skyrock Urban Music Non-Stop avec Polak maintenant. PLK qui sera en concert Skyrock les 8, 9 et 10 octobre à Zénith de Lille. On aura des invités à vous offrir d'ici quelques jours. Sam Delos, le dédicace pour sa femme Aurélie qui est en plein travail. Shakira et Burna Boy derrière, le son footballistique, le son du mondial avec Die Die. Et puis le mondial est terminé, la Ligue 1 est de retour. Deux victoires ce week-end pour les Dogs Lillois et pour le Racing Club de Lens. C'est ce qu'on aime pour attaquer la nouvelle saison. Et va falloir remettre ça un vendredi. Le LOSC va défier le Paris Saint-Germain du côté du stade Pierre-Mauroy de Villeneuve-d'Ascq. Des invités qui se gagnent en écoutant Skyrock. Je vous redonne le rencard, je vous le rappelle. Invite à gagner dès mercredi après-midi, ici même entre midi et 16h, et puis des invites également au bonus à gagner mercredi matin dans l'été du morning de Difool. Ça sera juste avant les infos de 8h du mat.
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0: Mauvais Joe, c'est le leader du triangle des Bermudes sur Skyrock. Le titre Maladie dédicacé depuis le snap de l'émission Skyrock Live. C'est Jérém de Malo-les-Bains qui le dédicace pour ses enfants Maëlyn et pour Célina. Lui nous vient de Liévin, il est né, il a grandi à Liévin. C'est devenu le streamer le plus écouté, le plus suivi en France. Il s'appelle Anime, vous le retrouvez maintenant, le titre Champagne en duo avec Meryl, Bilouki derrière avec Fool, et puis un classique aussi Eminem avec The Real Kim Shady.
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Ça, rappelez-vous, c'était le générique de la toute première saison du Morning de D-Fool. Eminem sur Skyrock avec The Real Slim Shady. Le Morning de D-Fool, de retour lundi prochain pour une toute nouvelle saison totalement inédite à pas louper. On compte sur vous. Ça sera entre 6h et 9h15 et c'est Kadouche qui le dédicace pour Enzo et pour toute l'équipe d'un, deux, trois par brise. Ça se passe du côté de Douai. Triangle des Bermudes maintenant avec Aya Nakamura. On se met Balek et puis Nono la Grinta derrière avec Love You sur Skyrock.

0: Le PQ de Ronchin pour ces deux loulous, Théo et Noah. Alors, la suite du programme, un gros programme sur Skyrock à partir de 4h de l'après-midi. Votre saison avec Corentin. Corentin qui va avoir du cash à vous offrir. Donc, vraiment, restez bien à l'écoute. Il vous en reparle dans quelques minutes à partir de 20h. La nouvelle saison de Planet Rap. 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Puis la radio libre de l'été avec Guy Foul et toute l'équipe. Ça sera à partir de 21h.
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5: Et c'est l'heure du point météo maintenant sur Skyrock à Lens et Béthune 106.9 et Skyrock Arras 94.3 avec un ciel très nuageux demain matin, mais un temps globalement sec, des températures à 16 degrés. Pour demain après-midi, le retour de belles éclaircies sur Lens, Béthune et Arras et des températures aux alentours de 23 degrés.
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Le classique de Soul King. Vous écoutez Soi MMT sur Sky. Bon courage à vous si vous avez repris le taf aujourd'hui, début de semaine, qu'on attaque tous ensemble avec vos messages aussi qui sont là dans le studio. Salut à Max qui est là connecté sur l'appli. Ça écoute Skyrock à fond au taf. Dédicace à toi du côté de Lyon. Salut à Coco. Salut

0: L'application Skyrock, l'application numéro 1 des radios. En plus, elle est gratuite, comme ça, vous pouvez envoyer des messages qui arrivent direct dans le studio, écouter du son et écouter Games par exemple. Tiens, il arrive tout de suite sur Skyrock, Games avec Soleil. Il y a aussi Taiki, le nouveau, avec Anime, le streamer, c'est réanimé. RN Boy aussi avec elle, vous laisse sur Skyrock. Et la bonne nouvelle, je vais vous appeler aujourd'hui, c'est sûr, dans toute la France. Et je vais vous offrir de l'oseille et même 15 000 euros dans le Morning de Default. 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

Boy sur Skyrock, on est promis sur le rap, vous pouvez l'écouter, elle vous laisse sur Skyrock, on continue avec le son de MJ, maintenant voici Michael Jackson, on écoute Billie Jean, et juste après c'est une nouveauté, c'est Mauvais Joe de Triangle des Bermudes, on écoute Wagyu sur Sky, et aussi un gros classique de Rihanna, c'était au moment où ils étaient en couple tous les deux avec Drake, on va les écouter avec What's My Name sur Sky.

0: Le gros son de Bad Bunny sur Skyrock avec Noé Vaillol sur Skyrock, c'est Urban Music Non Stop toute la journée. Je fais un bisou à Flora, Flora de Montluçon, je l'ai appelée hier. Elle a gagné 300 euros, elle a envoyé cash par SMS au 720 avec son message. On l'a rappelé en direct sur Skyrock dans toute la France et on lui a offert son oseille. 300 euros cash, pourquoi pas vous? Si vous êtes à l'écoute de Skyrock, vous démarrez la semaine avec Skyrock, vous avez bien fait puisque je vais vous appeler, c'est officiel. Avant 20h sur Skyrock dans toute la France, vous allez pouvoir gagner de l'oseille. 300 euros peut-être, 400, 500, 800 euros, 1000 euros pour vous à tout moment. 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On envoie Bobby Joe. Juste avant 17h sur Skyrock, il y aura aussi un gros gros classique derrière. Dr. Noy et Snoop. The next episode. Allez, tout ça, ça arrive tout de suite sur Sky. Bon courage, vous avez repris le taf aujourd'hui. On est là.
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6: 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C'est la Nirvana, comédie française avec Hichem Bougaraba, Eric Cantona ou encore Gad Elmaleh. Film Skyrock, c'est l'histoire d'un agriculteur au bord du suicide qui va être sauvé par un dealer en cavale. 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

Quel kiff on aime trop, vous passez des classiques comme Dr. Dre et Snoop qu'on vient d'écouter sur Skyrock, la West Coast, on vient d'écouter The Next Episode sur Skyrock, on est promis sur le rap, il est 17h, bonne fin d'après-midi, c'est Corentin avec vous, bien sûr qu'on est en direct et bien sûr qu'on va vous appeler pour vous offrir plein d'argent, le 720 d'été 100% cash va tomber cet après-midi, vous êtes à l'écoute de Skyrock, vous êtes très bien, peut-être 300, peut-être 500, peut-être 800, peut-être 1000 euros, chaussures, on va vous appeler sur Sky, inscrivez-vous par SMS, vous envoyez cash au 720 et on vous appelle pour vous offrir de l'argent et vous serez aussi dans le tirage au sort des 15 000 euros que vous allez pouvoir gagner. Dans le morning de Difool, entre 6h et 9h15, très très bientôt, cash par SMS au 720. Ça repart avec Aya Nakamura, Culture aussi, et PLK débarque avec Pocahontas. Bonne semaine.

C'est Skyrock, cet artiste va remplir le Stade de France dans 10 jours avec Skyrock, deux dates archi full. PLK qu'on va écouter sur Skyrock avec Pocahontas, la radio des numéro 1. Merci de démarrer la semaine avec nous et bon courage hein, si vous avez repris le taf aujourd'hui. Je sais que c'est difficile, un jour de reprise. En tout cas, on est là avec vous sur Sky avec de l'oseille et gagné. Je vais vous offrir de la thune avant 20h. Restez à l'écoute, vous envoyez cash par SMS au 72020 et je vais vous appeler. Restez bien à l'écoute de Skyrock, ça va tomber en direct. La suite, c'est Teddy Swims, le nouveau. Et juste après, il y aura Bilouki avec Full sur Sky.

Quand vous entendez ça, vous êtes forcément sur Skyrock. On est premier sur le rap, le son du 9-3. C'était Belouki avec Full sur Sky. Merci de passer la fin d'après-midi du lundi avec nous. On est là en direct avec tous les numéros 1. Il y a Tiakola qu'on écoute pour la suite du son. Tiakola qu'on suit depuis ses débuts, depuis les 4 queues. Et là, il est de retour avec un nouveau projet, deuxième album solo qui va sortir le 25 septembre prochain. Et on va l'écouter, Tiakola sur Skyrock avec Mélo Décalé. Est-ce que oui, vous êtes sur la radio des numéros 1? Ça bouge pas.

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Vous êtes sur la radio des numéros 1, on est sur Skyrock et bien sûr qu'on est promis sur le rap. On continue, je t'apprends le classique. C'est du North Choi, voici un son que vous avez découvert en premier sur Skyrock il y a quelques mois déjà. D'ici, c'est Théodora, on les écoute avec Mélodrama. Et juste après, c'est Tame Impala et Jenny. C'est le remix de Dracula sur Skyrock. Bonne semaine.

sur Skyrock, sur Ben Music Non-Stop avec Jenny. C'était le remix de Dracula sur Skyrock. 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
11: C'est l'heure sur Skyrock, c'est l'heure de l'agenda du Racing Club de Lens avec un déplacement programme pour le compte de la deuxième journée de la Ligue 1. En attendant le tirage au sort de la Ligue des Champions, le Racing Club de Lens va défier l'équipe.

premier sur le rap avec RN Boy, un son que vous avez découvert en premier sur Skyrock. On va l'écouter, Mon Bébé, à 19h tout pile. Bonne soirée à vous tous, c'est Sky que vous écoutez, c'est Corentin avec vous. Et il y a moins d'un quart d'heure, on a récompensé une auditrice de Skyrock, elle s'appelle Cassandra, elle habite à Nancy. Elle a envoyé cash par SMS au 720, elle a bien fait puisque tout à l'heure on l'a appelée et on lui a offert 600 balles comme ça en quelques secondes. Elle a eu 600 euros net comme ça sur son compte en banque. Donc vous aussi sur Sky, vous êtes à l'écoute, à tout moment vous êtes récompensé. 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Les taux pour démarrer, Pineapple et Bad Bunny juste après sur Skyrock. Noé Vaillol, le premier sur le rap. Bon été.

Quand vous entendez ça, vous êtes forcément sur Skyrock. On est premier sur le rap. Bon été et bon courage aussi si vous avez repris le taf cette semaine. C'est lundi aujourd'hui. On attaque la semaine ensemble sur Sky avec tous les numéros 1. Triangle des Barbus, Dayana Kamura, Malek sur Skyrock, Tame Impala et Jenny, Dracula et Bello et Dallas derrière. C'est Minerva.

avec le son de Rennes. Ils s'appellent Bello et Dallas. Ils explosent tout, hein. Ça y est. La première fois que vous l'avez découvert, ce son, c'était sur Skyrock, bien sûr. C'était Séminaire sur Sky, la radio des numéro 1. Passez tous un bon lundi, une bonne soirée, bon courage. Vous avez repris le taf aujourd'hui. Ça y est, nouvelle semaine qu'on passe ensemble sur Sky. Vous tous à l'écoute de la radio, sur l'application. Salut à Yannis Kella.

0: Les premiers invités à découvrir sur Skyrock, premiers invités de la saison entre 20 et 21. Eddie Fool aussi à 21h pour la plus grande radio libre de France. Et ça bouge pas. Culture arrive, Milly Mello sur Skyrock et Gims aussi avec Soleil. C'est les prochains sons qu'on écoute tout de suite.
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Ils vont arriver en tournée Skyrock dans toute la France en fin d'année. Vous avez toutes les infos, vous avez les dates, c'est immanquable. Et ça se passe sur skyrock.fm. C'était les Toulousains, les frérots, Big Flo et Oli qu'on vient d'écouter avec Picasso sur Sky. Passez une bonne soirée, les numéros 1 s'enchaînent. Planète Rap à 20h et Eddie Fool aussi à 21h pour la plus grande radio libre de France pendant l'été. Ça bouge pas, on est là avec vous. On continue avec Bilouki, c'est Fool maintenant. Kendrick Lamar en classique juste après. Et le nouveau son d'Aya Nakamura, le son s'appelle La Pétasse. Et on l'écoute juste après sur Sky.

Passez une bonne soirée tout le monde. Vous êtes sur Skyrock, on est promis sur le rap avec Aya, Aya Nakamura qui est de retour. Le son s'appelle La Pétasse. Aya Nakamura sur Skyrock, la radio des numéros 1. Passez une bonne soirée. La suite, on continue avec celle qui est née à Miami. Elle a 31 ans, elle est franco-haïtienne, elle s'appelle Naïka. La voici sur Skyrock avec One Track Mind et RN Boy juste après avec Elle Voulait sur Skyrock.

Montpellier. Vous avez toutes les infos, toutes les dates sont à retrouver sur skyrock.fm. Allez checker tout ça, passez une bonne soirée. Le son continue sur Sky, ça bouge pas. Planète Rap à 20h avec la première de la saison, c'est ce soir sur Sky entre 20h et 21h.

0: Passez tous une bonne soirée, c'est Skyrock. Planète Rap démarre là dans quelques minutes à 20h, 20h, 21h et juste après c'est Difool pour la radio libre de l'été entre 21h et minuit sur Sky. Et on se retrouve demain à partir de 16h. Salut tout le monde.
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0: C'est l'heure sur Skyrock, c'est l'heure de l'agenda du Racing Club de Lens avec un déplacement programme pour le compte de la deuxième journée de la Ligue 1 en attendant le tirage au sort de la Ligue des Champions. Le Racing Club de Lens va défier l'équipe du Racing Club de Strasbourg, donc déplacement programme, deuxième journée de la Ligue 1. Ça sera samedi prochain à 17h15.

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1: Passez une bonne soirée et bienvenue. Je suis ravi d'ouvrir de nouveau le store de Planète Rap pour cette saison 2026-2027 avec un artiste dont on a beaucoup entendu parler, notamment sur les réseaux sociaux, et qui est là cette semaine dans Planète Rap entre 20 et 21, monsieur DJ. Comment va?
2: Ça va très bien, et toi, le Big Fred?
1: En pleine forme?
2: Tranquillement, tranquillement, on revient à la rentrée et tout.
1: Bah, c'est reparti là, le cartable, le truc, les machins.
2: C'est reparti, les stylos, tout ça.
1: Les machins, le total.
2: Ah, c'est le foutoir.
1: T'as fait quoi d'ailleurs cet été, toi?
2: Cet été, pas mal bossé sur le projet justement.
1: Qui sort vendredi.
2: Qui sort vendredi,
1: important,
2: exactement.
1: Sortie vendredi du projet.
2: Sortie vendredi jusqu'à ce que l'amour nous sépare.
1: Jusqu'à ce que l'amour nous sépare.
2: Exactement, la phrase elle est belle. Hein.
1: La phrase est magnifique, parce qu'on est plutôt d'habitude.
2: Jusqu'à ce que la mort nous sépare.
1: Voilà, un peu plus tristoune, mais là,
2: exactement, jusqu'à ce que l'amour nous sépare. Je sais pas si c'est moins triste, mais.
1: Bah, faudra l'analyser cette semaine en tout cas.
2: Exactement.
1: On en parlera aussi cette semaine.
2: C'est exactement ça. Mais donc, ouais, bonne rentrée, hein, bonne rentrée à tout le monde.
1: Boulot cet été, toi?
2: Boulot cet été, quelques petits shows en Afrique. Et sinon, concentré plus sur le boulot, quoi.
1: Donc, pas de long moment de.
2: Ouais, mais je me suis pas reposé, en vérité, hein. Y a pas eu de repos, hein.
1: Mais je m'allais en pleine forme.
2: Ouais. Toujours.
1: Bon, moi j'étais content de retrouver toute l'équipe. L'équipe est là en pleine forme de Planète Rap. Regarde-moi ça comme ils sont beaux.
2: Ils sont magnifiques.
1: Ah, ils sont beaux.
2: Toute l'équipe elle est incroyable.
1: Ah ouais, il y a Don, il y a Fab, il y a Esteban qui est dans le fond. C'est Adrien qui est à la réal en vidéo aussi. Parce qu'évidemment, Planète Rap ça se regarde. 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Venez cliquer une fois de plus que jamais durant cette saison 2026-2027. Tu es donc le premier invité.
2: Avec un grand plaisir d'ailleurs. Merci pour l'invitation, merci pour l'accueil.
1: On va aussi faire connaissance avec toi, parce qu'il y a aussi plein de gens, je le disais. Alors, évidemment, sur les réseaux sociaux, les trends, les trucs viraux, ça a été incroyable. Depuis quelques temps maintenant.
2: Depuis quelques temps, depuis 2-3 ans. Ouais.
1: Mais beaucoup de gens, je l'espère, vont te découvrir cette semaine entre 20h et 21h. Donc, j'ai récupéré mes dossiers.
2: let's go.
1: Les dossiers. Tranquille.
2: J'espère.
1: Je les mets là pour l'instant. On va parler. Est-ce que tu peux présenter les amis avec qui tu es venu?
2: Ouais.
1: Ce soir dans l'émission, très belle table.
2: Très belle table. La table, elle est. Waouh!
1: Des gars musclés à mes côtés.
2: Exactement, lui.
1: Les gars qui ont fait du sport cet été, ça se voit.
2: Il a tout donné. Je me suis dit, je vais en débardeur, j'aurai les plus gros bras.
1: Les mecs qui ont sorti les débardeurs. Débardeur.
2: Ils se sont dit, vas-y.
1: On commence par le premier débardeur. Allons-y.
2: On a mon gars sûr et certain, Wilson. Monsieur Diamant.
3: Ça va, merci.
1: En pleine forme?
3: Très.
1: Bon été aussi?
3: Très bon été. Charbon comme d'habitude.
1: Charbon, ça a bossé.
3: Comme d'hab.
1: Eh bien, bienvenue à toi.
3: Merci.
1: On continue le tour de table.
2: Alors, lui, on le présente même plus. Je sais même pas si j'ai le droit de dire son nom.